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0: Il est 3h.
1: Bonne nuit à tous, Julie Buron pour ces informations. Nouveau record de chaleur ce jeudi, le mercure a grimpé jusqu'à 34 degrés 2 à Uccle, battant ainsi le record de 33 degrés 6 enregistré le 25 juin 1976. C'est déjà le deuxième jour d'affilée qu'un record quotidien vieux de 50 ans est battu et cette canicule va jouer les prolongations. Voilà pourquoi le week-end historique prévu ces samedi et dimanche pour commémorer la bataille de Waterloo au pied de la butte du Lion a été annulé. Une décision désorganisée après les nouvelles mesures exceptionnelles prises par le gouverneur du Brabant Wallon. Les hôpitaux de la région arrivent à saturation et les services de secours sont appelés à rester pleinement mobilisés sur les situations d'urgence liées à cet épisode caniculaire, en particulier auprès des personnes les plus fragiles. En province de Luxembourg, cette fois, province placée en alerte orange et où les températures devraient dépasser les 35 degrés, voire atteindre localement 39 degrés, le gouverneur a adopté des mesures applicables jusqu'au 28 juin. À 23h59. Cet arrêté prévoit notamment que les événements accessibles au public et organisés en plein air sont interdits à l'exception de ceux ayant reçu une autorisation du bourgmestre. Le gouvernement wallon a adopté ce jeudi en première lecture un projet de réforme des allocations familiales pour les jeunes de 21 à 25 ans. Le projet prévoit qu'après la fin des études ou d'une formation, le droit aux allocations familiales sera limité à une période maximale de 12 mois, présenté comme un temps de transition. Cette période pourra dans certains cas être suspendue puis réactivée, notamment en cas de maladie. Le plan d'évacuation du détroit d'Ormuz qui doit permettre de faire sortir quelques 11 000 marins bloqués dans le golfe a été suspendu ce jeudi après une attaque dans le golfe d'Oman. L'attaque a visé un navire qui avait franchi le détroit selon l'Organisation maritime internationale. L'Iran avait mis en garde contre toute traversée du détroit sans son autorisation et menacé les navires de s'y conformant pas de mesures appropriées. Cela dit, on ne connaît pas officiellement l'auteur de cette attaque. C'est tout pour ces informations. Merci de nous écouter.
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0: Il est 4 heures.
1: Bonne nuit à tous, Julie Buron pour ces informations. Nouveau record de chaleur ce jeudi, le mercure a grimpé jusqu'à 34 degrés 2 à Uccle, battant ainsi le record de 33 degrés 6 enregistré le 25 juin 1976. C'est déjà le deuxième jour d'affilée qu'un record quotidien vieux de 50 ans est battu et cette canicule va jouer les prolongations. Voilà pourquoi le week-end historique prévu ces samedi et dimanche pour commémorer la bataille de Waterloo au pied de la butte du Lion a été annulé. Une décision désorganisée après les nouvelles mesures exceptionnelles prises par le gouverneur du Brabant Wallon. Les hôpitaux de la région arrivent à saturation et les services de secours sont appelés à rester pleinement mobilisés sur les situations d'urgence liées à cet épisode caniculaire, en particulier auprès des personnes les plus fragiles. En province de Luxembourg, cette fois, province placée en alerte orange et où les températures devraient dépasser les 35 degrés, voire atteindre localement 39 degrés, le gouverneur a adopté des mesures applicables jusqu'au 28 juin. À 23h59. Cet arrêté prévoit notamment que les événements accessibles au public et organisés en plein air sont interdits à l'exception de ceux ayant reçu une autorisation du bourgmestre. Le gouvernement wallon a adopté ce jeudi en première lecture un projet de réforme des allocations familiales pour les jeunes de 21 à 25 ans. Le projet prévoit qu'après la fin des études ou d'une formation, le droit aux allocations familiales sera limité à une période maximale de 12 mois, présenté comme un temps de transition. Cette période pourra dans certains cas être suspendue puis réactivée, notamment en cas de maladie. Le plan d'évacuation du détroit d'Ormuz qui doit permettre de faire sortir quelques 11 000 marins bloqués dans le golfe a été suspendu ce jeudi après une attaque dans le golfe d'Oman. L'attaque a visé un navire qui avait franchi le détroit selon l'Organisation maritime internationale. L'Iran avait mis en garde contre toute traversée du détroit sans son autorisation et menacé les navires de s'y conformant pas de mesures appropriées. Cela dit, on ne connaît pas officiellement l'auteur de cette attaque. C'est tout pour ces informations. Merci de nous écouter.
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0: 6. C'est déjà le deuxième jour d'affilée qu'un record quotidien vieux de 50 ans est battu et cette canicule va jouer les prolongations. Voilà pourquoi le week-end historique prévu ces samedi et dimanche pour commémorer la bataille de Waterloo au pied de la butte du Lion a été annulé. Une décision des organisateurs après les nouvelles mesures exceptionnelles prises par le gouverneur du Brabant Wallon. Les hôpitaux de la région arrivent à saturation et les services de secours sont appelés à rester pleinement mobilisés sur les situations d'urgence liées à cet épisode caniculaire, en particulier auprès des personnes les plus fragiles. En province de Luxembourg, cette fois, province placée en alerte orange et où les températures devraient dépasser les 35 degrés, voire atteindre localement 39 degrés, le gouverneur a adopté des mesures applicables jusqu'au 28 juin à 23h59. Cet arrêté prévoit notamment que les événements accessibles au public et organisés en plein air sont interdits à l'exception de ceux ayant reçu une autorisation du bourgmestre. Le gouvernement Wallon a adopté ce jeudi en première lecture un projet de réforme des allocations familiales pour les jeunes de 21 à 25 ans. Le projet prévoit qu'après la fin des études ou d'une formation, le droit aux allocations familiales sera limité à une période maximale de 12 mois, présentée comme un temps de transition. Cette période pourra dans certains cas être suspendue puis réactivée, notamment en cas de maladie. Le plan d'évacuation du détroit d'Ormuz qui doit permettre de faire sortir quelque 11 000 marins bloqués dans le golfe a été suspendu ce jeudi après une attaque dans le golfe d'Oman. L'attaque a visé un navire qui avait franchi le détroit selon l'Organisation maritime internationale. L'Iran avait mis en garde contre toute traversée du détroit sans son autorisation et menacé les navires ne s'y conformant pas de mesures appropriées. Cela dit, on ne connaît pas officiellement l'auteur de cette attaque. C'est tout pour ces informations. Merci de nous écouter.
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jusqu'à 40 degrés attendus dans l'est du pays ce vendredi, en cause le réchauffement climatique, mais aussi un phénomène météo appelé dôme de chaleur. Nouveau bilan provisoire après les deux violents séismes qui ont frappé le Venezuela hier. 235 personnes ont perdu la vie. Face à l'ampleur des dégâts, de nombreux citoyens ont passé la nuit dehors. D'ici moins de 24 heures, les Diables rencontreront la Nouvelle-Zélande. Un match décisif pour leur avenir en Coupe du Monde. Bonjour, la belle

0: l'effet du dôme.
1: Quand on a une vague de chaleur qui survient comme ça, quand on a un dôme de chaleur qui s'installe, on part déjà avec un supplément quelque part de 2 degrés par rapport au climat pré-industriel. Et ça, ça vient s'ajouter aux températures maximales qu'on peut enregistrer.
0: Que ce soit lié à un dôme ou à d'autres phénomènes, les vagues de chaleur se multiplient et c'était attendu.
1: Ça veut dire qu'on ne doit pas seulement se préparer au fait de savoir comment on résiste à une seule vague de chaleur, mais on doit se préparer à en avoir maintenant une flopée par été, avec une mise à jour de nos infrastructures, de nos systèmes de soins de santé, qui doit répondre à ces besoins-là.
0: Des vagues de chaleur dont on prévoit qu'elles surviendront plus tôt au printemps, plus tard en automne et qu'elles dureront plus longtemps.
2: Et face à cette perspective, il faut à la fois s'adapter au réchauffement et continuer à tenter de l'atténuer en diminuant les émissions de gaz à effet de serre. Le réseau du TEC est toujours perturbé par cette vague de chaleur. Dans le Hainaut, l'ensemble des services est supprimé ce vendredi entre 13h30 et 17h. Dans le Hainaut, sauf la province de Charleroi, d'autres parcours assurés par des bus sans climatisation pourraient être supprimés aussi aux mêmes heures dans le Brabant wallon et les provinces de Namur et de Luxembourg. À Bruxelles, la STIB n'annonce aucune perturbation. Du côté du rail, les trains P non climatisés sont encore supprimés ce vendredi. Et cette vague de chaleur historique, elle ne s'abat pas uniquement sur la Belgique. Toute l'Europe est touchée. Plus de 100 millions de personnes devraient connaître des températures supérieures à 35 degrés. Une situation exceptionnelle dont les premières conséquences sont déjà connues. En France, deux tiers du pays restent écrasés par la canicule ce vendredi, avec 61 départements encore en vigilance rouge. En Espagne, les températures ont dépassé 45 degrés par endroit. Les autorités ont recensé au moins 212 décès attribués aux températures anormalement élevées. Au Venezuela, le double séisme qui a frappé le pays hier a fait au moins 235 morts. Un bilan encore provisoire. Plus de 1500 personnes ont été blessées et il y a encore de très nombreux disparus. La zone la plus durement touchée se situe au nord de la capitale, Caracas, là où se trouve l'aéroport international. Face à l'ampleur des dégâts et à la difficulté de trouver un endroit où passer la nuit, de nombreux habitants ont dormi à la Belle Étoile ou sous une tente, Esmeralda Labi.
3: Il ne nous reste plus rien. Rien, même pas la force ni le courage d'entrer là-dedans. Et là-dedans, c'est dans ce qui reste de leur logement. Voilà ce que de nombreux habitants de Caracas déclarent ce matin. Ils ont préféré rester dans les parcs, dehors. Dehors, car la peur d'être à l'intérieur, coincée comme lors du séisme, est très présente.
4: Nous n'avons pas d'eau, nous n'avons rien, nous avons tout perdu. La nourriture, l'eau, les vêtements, tout a disparu.
3: Alors ils s'organisent. Nicole Sepulveda est étudiante en médecine et bénévole.
5: Tout ce dont on a besoin, autant de médicaments que possible. Nous avons aussi besoin de seringues, d'alcool et de compresses. C'est essentiellement ce qu'il nous faut.
3: Le tremblement de terre de 7,5 est le plus fort depuis 1900 à avoir frappé le Venezuela. Le bilan humain risque d'être très élevé. Carlos Alvarado, ministre de la Santé.
6: Malheureusement, nous avons accueilli environ 235 patients qui sont arrivés sans signaux vitaux à l'hôpital ou qui sont décédés à leur arrivée dans nos établissements de santé.
3: De nombreuses coupures d'électricité ont été signalées, des pillages aussi. Des hommes, des femmes sortant des commerces, les bras chargés de sacs remplis de nourriture.
2: Et on ignore encore s'il y a des victimes belges. Deux Brésiliens, un Italien et un Chinois font partie des personnes décédées dans le séisme. Dans le conflit en Iran, le plan d'évacuation du détroit d'Ormuz a été suspendu après l'attaque d'un navire hier qui empruntait ce passage en dehors des routes maritimes autorisées. Le plan d'évacuation doit permettre de faire sortir quelques 11 000 marins encore bloqués dans le Golfe. En sport, les Diables Rouges joueront la nuit prochaine leur avenir en Coupe du Monde. Ils rencontrent la Nouvelle-Zélande samedi à 5h du matin, heure belge, et un partage risque de ne pas être suffisant. Il faut gagner. Les Belges n'ont pas l'intention de calculer de toute façon. Leur capitaine, Youri Tielemans.
7: On sait ce qu'on a à faire, on sait ce qu'on doit faire de mieux, et pour le moment, c'est l'efficacité et marquer des buts.
8: Parce que j'imagine qu'on n'a pas envie de revivre quand même pour la troisième fois, après l'échec du Qatar, les difficultés à l'Euro, un tournoi encore compliqué. On a envie de sortir de ça.
7: Non, c'est sûr, c'est une spirale négative qu'on n'a pas envie de revivre. On est une toute nouvelle génération aussi, on a beaucoup de nouveaux joueurs qui n'étaient pas là déjà il y a 2 ans aussi, et il y a 4 ans au Qatar, mais voilà, ça n'enlève rien à ce qu'on a fait pendant les 18 derniers mois avec le nouvel entraîneur aussi. Donc c'était un vent de fraîcheur et on doit continuer sur cette lancée-là et pas tomber dans le négatif.
2: Une interview réalisée par Manuel Jousse. Pas mal de verdicts sont tombés hier soir et cette nuit, dont la qualification des États-Unis et de l'Australie dans le groupe D. Le Paraguay et l'Australie ont fait un match nul 0-0 et 3-2 entre la Turquie et les États-Unis.

0: Dans le groupe E, l'Équateur a battu l'Allemagne 2-1 et la Côte d'Ivoire a battu Curaçao 2-0. L'Allemagne et la Côte d'Ivoire ainsi que l'Équateur seront en 16e de finale. Dans le groupe F, les Pays-Bas ont battu la Tunisie 3-1. Le Japon et la Suède ont partagé un but partout. Les Pays-Bas, le Japon et la Suède continuent leur parcours. Voilà pour les infos. Très bonne matinée à notre écoute.
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1: Ouais, et c'est parti pour la dernière journée de la semaine, vendredi le 26 juin. Bonjour à tous. Bienvenue, le soleil s'est réveillé il y a tout juste une heure en fait. Hein. C'était 5h30, 22h pour le coucher, on ne perd à rien, on va rien gagner. 16h29 de soleil, il sera bien présent le soleil, ça va encore bien chauffé. Théo Le Chanu viendra se connecter à Vive Plus tout à l'heure après 7h pour nous faire un point bien complet sur les prochains jours concernant cette météo, pas qui s'annonce encore caniculaire, je vous apprends rien. C'est dans la bonne humeur qu'on vous retrouve sur Vive Plus avec évidemment vous derrière la radio ce matin, vos stars, les Rebats, Jukebox Jive dans quelques petites minutes, puis on ira plus loin rejoindre Olivia Duchkov. On va parler de spéculoos ce matin dans Stumpeke des Raouettes, et d'ici là, sur ton visage, une larme de sueur peut-être ce matin. Hein. Voici Lucky Blondeau sur Vive Plus.

Et même avec la chaleur, on met des pièces dans le jukebox. Voilà, on fait danser ce matin. Dany Briand, Suzette, dans un instant. Avant cela, un petit point sur la météo d'aujourd'hui. C'est chaud et c'est encore chaud. Bien, bien chaud pour ce vendredi. Le temps restera à nouveau très ensoleillé, malgré quelques vols d'altitude. En cours d'après-midi, en soirée, quelques développements orageux locaux pourront se développer essentiellement dans l'Est, avec un risque de grêle et de rafales de vent. Il s'agira de la journée la plus chaude, par contre, de la semaine. 35 degrés dans l'Ouest, localement 20 degrés dans l'Est. À la mer, le mercure grimpera jusqu'à des valeurs proches des 30 degrés. Avant un refroidissement, l'après-midi, le vent sera faible et souvent modéré de sud, de sud-est et va s'orienter à l'ouest en cours de journée et devenant de direction variée. Voilà, le point avec Théo, évidemment, tout à l'heure, Théo Le Chenu, qui viendra sur Viva Plus, mais en tout cas, on se protège encore aujourd'hui, c'est très très important. C'est une météo bien bien chaude. Courage, en tout cas, à ceux et celles qui travaillent sous le soleil ou face à des sources de chaleur, on est au cœur avec vous.

0: En chantant avec la belle guitare, il parle de guitare, mais le ciel de Neil Diamond, Sing Sing Blue, entre autres, Michel Despeches, le chasseur, et la Stumpeke d'Arouette. 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
1: Bonjour et bienvenue dans Stumpeke d'Arouette. Aujourd'hui, on s'intéresse à un biscuit noir, jaune, rouge, emblématique de la tradition belge. Vous l'aurez deviné, c'est le spéculoos. Son histoire remonte à plusieurs siècles en arrière, dans les anciens Pays-Bas espagnols, une région qui englobe une partie de la Belgique actuelle. Au XVIIe siècle, les navigateurs hollandais ramènent de l'Asie des épices comme la cannelle, la cardamone ou le girofle qu'on incorpore à une pâte à biscuit classique. À l'origine, le spéculoos est un produit de luxe. Ce n'était donc pas un produit populaire avant le XIXe siècle, car réservé à une petite tranche de la population, à l'élite en quelque sorte. Les épices sont rares et le sucre aussi. On ne les consomme donc pas tous les jours, mais lors d'occasions spéciales. À l'origine, le spéculoos est étroitement lié à une fête bien particulière, celle de la Saint-Nicolas, célébrée le 6 décembre. Selon le conte populaire, Saint-Nicolas aurait ressuscité trois enfants découpés par un boucher. Une version de l'histoire raconte qu'il leur aurait offert un biscuit pour les réconforter. Un biscuit aux épices ? On ne le sait pas, mais n'oublions pas que Nicolas de Myre est né dans l'actuelle Turquie, une terre en Orient d'où provenaient les épices ramenées par les navigateurs. Dès le XVIIe siècle en Europe, on prépare donc pour la Saint-Nicolas des biscuits épicés, souvent offerts aux enfants. Mais ces biscuits ne sont pas anodins. Ils sont moulés dans des formes précises, représentant le sein, des animaux ou encore des scènes de la vie quotidienne. Le moule devient alors un élément central de la tradition. Le nom spéculoos lui-même intrigue et plusieurs théories sont évoquées. Il pourrait venir du latin speculum, qui signifie « miroir », en référence au moule sculpté qui reflète une image ou la réalité. D'autres y voient un lien avec le mot « épice » en latin, « species ». On nous parle même de Saint-Nicolas lui-même, un de ses surnoms étant « speculator », « celui qui voit ». Ce mot était utilisé pour désigner les évêques. Une quatrième étymologie proposée anciennement serait une contraction des mots néerlandais « spec », « douceur », « friandise » et « klaas », abréviation de « Sinterklaas Saint-Nicolas », donc littéralement « la friandise de Saint-Nicolas » en abrégé. Avec le temps, la recette évolue. En Belgique, on simplifie souvent le mélange d'épices, parce qu'il est parfois difficile de s'en approprier, pour mettre en avant le goût du sucre caramélisé. Le biscuit devient donc plus accessible, tout en gardant son identité. Ensuite, au XIXe siècle, l'État belge est fondé, les épices se démocratisent, car elles arrivent en plus grande quantité, et alors, pas mal de boulangers-pâtissiers vont créer ces fameux biscuits, comme la fameuse maison d'Andois. Il faut savoir qu'encore aujourd'hui, il n'y a pas de recette arrêtée pour le spéculoos. Chacun fait sa propre recette. Le véritable tournant arrive au XXe siècle avec l'industrialisation. L'entreprise Lotus, notamment, va produire le spéculoos à grande échelle et le diffuser bien au-delà des frontières belges. Aujourd'hui encore, c'est le cinquième biscuit le plus populaire au monde. Le biscuit quitte alors le cadre strict de la Saint-Nicolas, ayant abandonné les formes traditionnelles, au profit de formes non figuratives, pour devenir un produit du quotidien, souvent servi avec le café, emballé individuellement dans les brasseries et les restaurants. Lotus va même devenir Biscoff par ce lien avec le café. Biscoff étant la contraction des mots biscuit et café, coffee en anglais. Aujourd'hui, le spéculoos existe sous de nombreuses formes. Biscuits classiques, crème glacée, pâte à tartiner ou même ingrédients dans des desserts. Mais derrière cette modernité, il reste profondément lié à son histoire. Car à l'origine, le spéculoos n'est pas juste un biscuit. C'est un objet culturel, ancré dans une tradition, façonné dans des moules qui racontaient des histoires. Et la prochaine fois que vous croquerez dans un spéculoos, vous goûterez bien plus qu'un simple biscuit. Mais un héritage vieux de plusieurs siècles. Stumpeke d'Arouette, c'est votre dose quotidienne de Wallonie et de Bruxelles en radio. Allez, c'est Stevoy.
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Allez, le lever de coude pour dire merci patron. L'apéro, c'est pas tout de suite. Se lever de coude peut-être avec votre tasse de café tout en regardant ce franc soleil qui n'est pas si discret que ça aujourd'hui, qui est bien présent, qui va bien arroser encore une fois le royaume. Ce sera une journée bien chaude. Hein. C'est pas la plus chaude encore. Ouais, si pratiquement, mais celle de demain n'est pas mal non plus. Bon, quelques orages, on fera le point avec Théo tout à l'heure. Théo Le Chanu qui viendra nous rejoindre sur Viva Plus. On ira se connecter sur vos messages aussi pour voir quel temps fait-il ce matin. Et puis si vous ne voulez rien rater, que ce soit de la météo, que ce soit du Mondial 2026, demain il faudra mettre le réveil tôt, d'ailleurs 5h, on va suivre ça sur les médias de RTBF, mais vous allez pour ne rien rater sur nos médias, sur RTBF Actu. RTBF Actu, pour aussi nous écouter et pour ne rien rater. Voilà, je vous le rappelle. Bon, ça c'est un peu ce qu'on vit maintenant. Tropique. Oups. Muriel Dac sur Viva Plus, 6h55. Bon réveil, bonjour.

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1: Bonjour, excellent vendredi avec Viva Plus. Il est 7h, voici le journal avec Mélanie Joris.
2: Bonjour à toutes et tous. On se rendra ce matin sur la plaine de Waterloo où les reconstitutions prévues ce week-end ont été annulées. On retournera également au Venezuela après le tremblement de terre qui a touché le pays hier. Enfin, J-1 avant le troisième match des Diables Rouges, le dernier match de poule. Et maintenant, ça passe ou ça casse. Les températures seront encore très élevées aujourd'hui. Les provinces de Liège et du Limbourg ont été placées en avertissement rouge par l'IRM. Cela pousse certains organisateurs d'événements à annuler leurs festivités. Dans le Brabant wallon, le gouverneur a demandé aux organisateurs de s'adapter. Le tournoi de hockey à Wavre a décalé tous les matchs en soirée. Le week-end de reconstitution de la bataille de Waterloo est, lui, annulé. La décision est tombée tard hier soir. Quelques 500 personnes étaient attendues pour participer à cette grande reconstitution. Certains étaient d'ailleurs déjà présents et ont passé la nuit sur place où on va retrouver Perrine Hubinon. Perrine, quel est l'état d'esprit ce matin ?
3: Oui, ici, je ne vous cache pas que c'est la déception qui règne. Je suis au cœur du camp des Alliés où plus de 30 reconstitueurs ont passé la nuit. Ils viennent de Chine, du Danemark, de Malte, d'Allemagne. Et pour eux, c'est donc un week-end historique et fortement attendu qui tombe à l'eau. Cependant, ceux qui sont déjà réveillés nous affirment que oui, ils sont déçus, mais également un petit peu soulagés. Ils comprennent cette annulation car, au vu des températures annoncées ce week-end, un tel événement pourrait porter atteinte à la sécurité du public, des reconstitueurs, des bénévoles, des services de secours.

0: En direct de la Butte du Lion à Waterloo. Alors avec cette température caniculaire, les appartements et les maisons se transforment parfois en fours, très difficiles à supporter. Alors certains choisissent de quitter les lieux à la recherche d'un peu de fraîcheur. Des initiatives locales existent comme cette salle fraîcheur mise à disposition des habitants de Woluwe-Saint-Pierre. Reportage d'Aline Delvoye et Mylène Berkmans.
1: Dans le patio du Wehall, juste à côté de la maison communale, ces habitants du quartier ont fui la chaleur de leur appartement.
2: Et aujourd'hui, chez nous, ça fait très chaud. Donc on est venu ici pour travailler un peu dans un environnement frais.
3: On est justement en travaux, donc pour vous dire que c'est devenu intenable. En plus, c'est en dessous du toit, donc franchement...
1: Jean-Louis est volontaire pour la plateforme citoyenne Bru Response. Il a été mobilisé dans le cadre du plan Forte Chaleur et Pic d'Ozone.
4: Nous accueillons toute personne se déplace et qui, ayant trop chaud, désire se rafraîchir un peu et aussi s'hydrater, puisque nous mettons à disposition de l'eau fraîche.
1: Dans l'une des salles d'à côté, des classes de primaire du quartier sont venues profiter de la fraîcheur pour regarder un film.
5: Comment il fait à l'école ?
6: 30-45-7.
5: Est-ce que c'est possible de continuer à suivre les leçons ?
6: Oui, mais non.
5: Pourquoi ?
6: Parce qu'il fait très chaud. Et on peut avoir des malaises.
1: Marie, professeure de première primaire.
7: Le fait de pouvoir s'éclipser et aller dans un endroit frais, c'est vraiment une belle bouffée d'oxygène pour les élèves.
1: Le cinéma au frais, c'est la nouveauté cette année. La salle fraîcheur est par contre accessible depuis plus longtemps, dès que le thermomètre dépasse les 30 degrés.
0: On le voit, les Belges cherchent par tous les moyens et à tout prix d'échapper à cette chaleur. Katharina Lothor, bonjour. Nous sous-estimons peut-être en fait notre capacité à nous les humains à la supporter cette chaleur.
8: Et c'est le Morgan qui nous le rappelle ce matin. Notre corps est bien plus résilient qu'on ne le pense. Comparé à d'autres espèces animales, l'être humain est particulièrement doué pour évacuer la chaleur. En effet, nous n'avons pas de pelage, donc nous transpirons assez efficacement. Les recherches génétiques montrent aussi à quel point notre organisme est capable de s'adapter pour réguler au mieux son apport en eau et en sel. Le processus d'adaptation se met naturellement en route dès que les températures augmentent. En fait, en réaction à la chaleur, la température interne du corps diminue légèrement. Le rythme cardiaque ralentit. Le sang est envoyé en plus grande quantité vers la peau pour faciliter le refroidissement. Et notre transpiration devient plus efficace. Alors plus nous sommes exposés à la chaleur, moins notre organisme la perçoit comme un stress et moins elle devient désagréable.
0: Et si notre corps s'adapte automatiquement, alors pourquoi est-ce que nous avons tant besoin de climatisation ?
8: Eh bien justement, Mélanie, nous n'en avons pas tant besoin que ça. C'est un réflexe en fait, hein, quand on a chaud, chercher la fraîcheur. Or, au bout de seulement quelques jours, notre corps s'adapte déjà à la chaleur extrême, à condition bien sûr de toujours l'hydrater et en grande quantité. La climatisation, elle, vient un peu perturber ce processus naturel. À utiliser donc avec modération pendant la nuit par exemple, pour permettre au corps de récupérer, ou brièvement en journée si la chaleur devient vraiment insoutenable.
0: Merci Katharina, c'était donc une information à lire dans les pages du Morgan ce matin. En France aussi, la canicule tape fort. 72 des 101 départements du pays étaient en vigilance rouge hier. Les hôpitaux de la capitale montrent des signes de saturation alors que le nombre d'hospitalisations ne cesse d'augmenter. Des décisions ont d'ailleurs été prises, parmi lesquelles l'interdiction de la consommation d'alcool sur la voie publique dès midi. Dans le reste de l'actualité, le bilan du double séisme au Venezuela atteint aujourd'hui 235 morts, annonce du ministre de la Santé. On compte aussi des milliers de blessés face à cette catastrophe. De nombreux pays ont offert leur aide, à commencer par les États-Unis. Washington ouvre les cordons de la bourse, Esmeralda Labi.
9: 150 millions de dollars d'aide, l'annonce faite par le département d'État américain. L'armée américaine déploiera aussi deux navires militaires ainsi que des avions, des hélicoptères pour apporter un soutien logistique. Information confirmée par Donald Trump, à la façon de Donald Trump.
10: Nous avons pris le contrôle du Venezuela en moins d'une journée et le pétrole coule et nous nous entendons très bien avec eux. Nous allons d'ailleurs les aider avec leur gros et terrible séisme hier soir, massif, vraiment massif à Caracas. Mais nous allons les aider.
9: Toute l'Amérique latine se mobilise. Nous sommes prêts à renforcer notre aide, a déclaré la commissaire européenne chargée des situations de crise, la Belge Adja Labib. Le système européen Copernicus de détection par satellite a été activé pour contribuer aux opérations de secours sur place. La Suisse, elle, a déjà décollé avec 80 sauveteurs et 8 chiens. Sébastien Höxter, chef des opérations.
11: Alors, on a 18 tonnes de matériel avec nous pour travailler dans les décombres. Les chiens, c'est très important parce que c'est grâce aux chiens

0: trouve des gens.
1: Le pape Léon XIV a envoyé une aide d'urgence, 100 000 euros pour le Venezuela.
2: Quant à l'aide américaine, elle n'est pas très surprenante. Depuis la capture par les États-Unis du président vénézuélien Nicolas Maduro, Washington et Caracas se sont rapprochés. L'administration Trump appuie fortement Delcy Rodriguez, la présidente par intérim du Venezuela. Enfin, dans l'actualité sportive, vaincre ou partir. Les Diables Rouges ont 2 points après leurs 2 premiers matchs de Coupe du Monde. Pour espérer aller en 16e de finale, 1 point supplémentaire risque de ne pas être suffisant. Mais une victoire les qualifierait et leur permettrait même peut-être de terminer en tête de leur groupe. La Nouvelle-Zélande a un atout, c'est son attaquant, Chris Wood. Mais les Belges devront avant tout se soucier d'améliorer leur propre jeu. Le sélectionneur Rudy Garcia.
3: Bien évidemment, tout le monde connaît Wood devant, la tour de contrôle, ils le recherchent, ils viennent jouer autour ou ils vont dans la profondeur de par ses déviations. C'est un élément qu'il faudra prendre en compte. Je dirais un peu comme contre l'Iran, les choses qu'il faudra bien maîtriser, c'est les contre-attaques, les attaques rapides adverses, les transitions.
4: On n'a pas été sur une surface arrêtée, vous êtes d'accord avec ça?
3: La deuxième chose, c'est ça, c'est les phases arrêtées, transition et phases arrêtées. Donc il faut qu'on soit très bon sur ces deux aspects-là.
4: Il est possible qu'au moment du coup d'envoi, on sache qu'un point pourrait suffire pour se qualifier.
3: On jouera pour gagner et je pense pas qu'avant le match ce soit suffisant de ne prendre qu'un point. De toute façon, il est hors de question qu'on joue pour ça. On veut les 3 points, on veut gagner, on veut rentrer à fond maintenant dans ce tournoi avec une victoire.
2: Une interview signée Benjamin Dessonninck. Le match des Diables Rouges est donc à voir demain matin à 5h sur Ovio et en direct sur La Une. Enfin, il n'y a pas que la Coupe du Monde en cyclisme. Le championnat de Belgique du contre-la-montre aura lieu aujourd'hui en Flandre orientale sur une distance de 20,5 km et non plus de 41 km comme prévu. Décision prise par les organisateurs en raison de la chaleur. Il faut épargner les coureurs, les spectateurs et ceux qui travaillent sur la course. En l'absence de Remco Evenepoel, c'est Tim Wellens qui sera favori. Chez les dames, Lotte Kopecky veut prolonger son règne. Elle a remporté les 7 dernières éditions. Voilà qui referme ce journal. Bon réveil à toutes et tous.
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7: Mardi le 26 juin 2026. Bonjour à tous, bienvenue sur Viva Plus. Ça sent la fin du mois là, le 26, hein. Ouais, dernière semaine de juin. D'ailleurs, la semaine prochaine, les vacances, les grandes vacances. Ça sent bon, plein de souvenirs ça. Ouais. C'est ce que vous me disiez dans quelques messages tout à l'heure. J'aimerais me connecter à nouveau dans quelques petites minutes pour prendre la température. C'est le cas de le dire. Bien, bien chaud. D'ailleurs, on fera le point sur la météo avec Théo Le Charnu dans quelques petites minutes. Et le dicton qui me fait sourire aujourd'hui. En juin, trop de pluie, le jardinier s'ennuie. Alors là, on n'a pas tellement une pluie. Hein. Ouais, non, non. Il doit un tout petit peu s'ennuyer, effectivement, le jardinier. Il y en aura de la pluie ce week-end. Il faut patienter un tout petit peu. La musique de Viva Plus, le sirop Tiffan, Richard Anthony et Gilbert O'Sullivan. Voilà un petit vent de douceur ce matin sur vos épaules. Vous sentez ça? Magnifique, hein? Alone Again sur Viva Plus.

0: Oui, buvons, buvons, il faut s'hydrater, c'est important ça. Vraiment, avec la météo que vous allez entendre dans quelques secondes, je peux vous dire que oui, Genesis nous rejoint sur Vive Plus dans les prochaines minutes. Et c'est Théo Le Chanu qui est avec nous ce matin. Bonjour Théo.
1: Bonjour Geoffrey.
0: Bon, je disais bien, s'hydrater, c'est vraiment très important, ça va encore chauffer aujourd'hui. Hein.
1: Ah oui, et s'hydrater avec de l'eau, attention.
0: Hein, oui, bien sûr, évidemment.
1: Mais oui, ça va bien grimper. Pour le moment, il fait entre 20 et 28 degrés déjà, et le thermomètre ne va cesser de grimper. On attendra donc plus de 30 degrés déjà avant midi. Et donc, sinon dans le ciel, hein, c'est un soleil plein qui nous attend, un ciel bleu, azur, vraiment pour tout le monde. Cet après-midi, ce sera encore un soleil bien brûlant. Les températures seront entre 35 et 40 degrés sur une large partie du pays. Alors seulement, j'ai envie de dire, 30 petits degrés attendus le long de la côte, où les températures sont donc plus respirables. Mais l'ambiance restera quand même dans l'ensemble extrêmement lourde. On a d'ailleurs encore cet avertissement IRM hein, qui court aujourd'hui. Donc avertissement jaune à la côte, orange sur une bonne partie du pays et rouge en province de Liège et de Limbourg. Il va donc falloir en effet bien s'hydrater et être vigilant avec ces fortes chaleurs. Une bonne nouvelle quand même, j'ai envie de dire. Dimanche, les températures devraient dégringoler. On devrait perdre une dizaine de degrés.
0: Alors c'est fou parce qu'il y a de ça quelques semaines, on se plaignait de dire « Ah oui, c'est en soleil maintenant ». Et là, c'est la bonne nouvelle, il fera plus frais.
1: Et il fera plus frais, mais on sera quand même bien au-dessus des normales de saison, hein, malheureusement.
0: Oui, là aussi. Quoi, voilà. Bon, ben, je vous récupère dans une petite heure, ça marche pour vous?
1: J'y serai, avec grand plaisir.
0: Ben, voilà, je vous ferai du café, toi. Et vous aurez peut-être une petite tartine. Voilà.
1: Ah, magnifique.
0: Hein ? Vous êtes plutôt viennoiserie, vous, peut-être, je le sens, ça.
1: Oh !
0: Ouais, ça va.
1: Une petite viennoiserie, je dis pas non.
0: Ouais, ok, bah écoutez, je passe commande pour monsieur Le Chanu, s'il vous plaît.
1: Merci beaucoup.
0: Merci à vous, à tout à l'heure, dans une heure, évidemment.

0: Bon, on n'est pas toujours obligé d'être d'accord, d'accord. Mais vous avez certains qui disent, voilà, je suis d'accord. Ils sont tout le temps d'accord. Toujours. Voilà. Est-ce un manque de personnalité ou simplement une envie de faire plaisir à l'autre? Tout est un débat. Voilà, ça c'est clair. En tout cas, Brigitte Bardot était nue au soleil à l'époque. Et avec un temps comme ça, on peut tout à fait comprendre que les vêtements amples sont mieux, paraît-il, pour avoir l'effet cheminée, pour que l'air puisse remonter vers le haut. Ouais. Umberto Tozzi, l'air fait la chanson. Voici tout, il est 7h24. Bon vendredi.
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0: Oh oui.
1: Complètement. Hein.
0: Voilà.
1: Doigts de pied en éventail, s'il vous plaît. Bonnes vacances hein, pour certains. Si vous partez peut-être là sur la route avec nous, c'est très bien. 7h30.
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1: Ouais, grille estivale d'ailleurs de la semaine prochaine sur les médias de la RTBF. Mais rien ne change, nous sommes là. Jour de fête aujourd'hui peut-être chez vous à la maison, il y a un anniversaire. Bah écoutez, si c'est le cas, vous souhaitez à la personne un bon anniversaire, vous faites un gros bisou de notre part et vous dites aussi aux autres amis qu'on peut souhaiter sur Viva Plus des anniversaires. Vous envoyez un petit mail, c'est très simple. vivaplus@rtbf.be vivaplus@rtbf.be pour souhaiter des anniversaires. Aujourd'hui, Danny Boone, l'acteur français à qui on doit Radin ou encore Bienvenue chez les Ch'tis.
3: Ah,
1: fête son anniversaire. 60 ans. Voilà. De la France à la Belgique, bah, il n'y a qu'un petit pas de la frontière. Outre Quiévrain, Sandra Kim. J'aime la vie. Et nous aimons, Sandra.

0: Jacques Dutronc, le gentleman cambrioleur sur Viva Plus dans les prochains instants de musique. Petit point sur la météo avant cela. Journée bien chaude, je vous apprends rien, j'imagine. Vous le savez, bah oui. Alors ça donne quoi sinon? Bah écoutez, depuis l'aube, on a ce soleil bien présent. C'est vrai, il y a quelques voiles d'altitude hein, qui pourraient toujours circuler ce matin dans notre beau ciel, avec des températures déjà au-delà des 20 degrés sur l'ensemble du territoire. Sauf peut-être dans certains vallons des Hauts-de-Fagne, où aujourd'hui, là, 23 degrés, c'est ce qu'on va attendre avant midi, 23 sur Saint-Hubert également, 24 pour la capitale, 25 pour Gand et Tournai. Et puis en deuxième partie de matinée, les thermomètres continuent de grimper, les 30 degrés seront rapidement atteints, bien avant midi, et ce soleil qui peine à voiler vraiment, température allant jusqu'à 40 degrés, c'est ce qu'on attend pour cet après-midi. Donc prudence. Ça va comment chez Marie-Jeanne? Il fait 28 degrés déjà. Oh là, c'est à 38 degrés. 28 degrés? Non, c'est ce que son thermomètre indique. Marie-Jeanne, on est à Avray, donc c'est en région montoise. 24 sur Gouy, chez Huguette. 27,5, c'est précis, à Givry. Chez Josette, on est toujours en province de Hainaut. Bastogne, 20 degrés en province de Luxembourg. Une vraie cité ardente aujourd'hui. C'est ce qu'il nous dit, ça boue bien à Liège. Oufti, 25 degrés chez Jean-Michel. 24 dans la région du centre. On terminera avec Elzel, 26 degrés. Prudence, et on n'oublie pas de s'hydrater. C'est franchement très important.
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1: Ah, c'est un petit côté vanillé, un petit côté rhum-brun, comme ça. Cette chaleur qui est là, ça le fait, évidemment. Un peu de tendresse, c'est ce qui nous manque peut-être ce matin. C'est vrai, vous en voulez? Bah écoutez, il y a toujours un peu de tendresse sur Vivre Plus. Hein. Daniel Guichard, ce sera dans quelques instants. Puis là, je vais vous donner un petit coup d'œil sur les programmes télé de ce soir.
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1: Animal Rescue Team, ce sera à 20h15. C'est une immersion au cœur d'une équipe de pompiers spécialisés dans le sauvetage animalier. Entre intervention et émotion, il y aura quelques moments assez forts. Et puis un peu plus tard, 20h50, la Coupe du Monde avec Sénégal-Irak et...
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1: Un peu plus tôt, 18h, une autre affiche. Tunisie-Pays-Bas, suivie à 20h50 d'une grande affiche France-Norvège.
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1: Alors vous n'êtes pas foot, bah là vous aurez du Kenji Girac ce soir en télé sur La 3 avec rendez-vous en terre inconnue. Kenji vous emmène direction le Kenya pour une immersion humaine et bouleversante au plus proche en tout cas du peuple Turkana. Voilà donc c'est ce soir sur La 3, 20h30.

0: Vous allez pouvoir les mettre la main dans le sac. Dans quelques minutes, j'aurai des bonbons. La chanson de Jacques Brel. Si Sex and Son, Serge Gainsbourg sont avec nous sur Vive Plus jusqu'à 8h. Et puis on parle beaucoup évidemment dans la presse ce matin de la canicule en Belgique, hein, pas mal d'activités sont annulées. On parle également du champ de bataille de Waterloo, le week-end historique de Waterloo annulé en raison des fortes chaleurs annoncées. Les organisateurs ont renoncé à l'ensemble des animations et reconstitutions, estimant qu'il n'était plus possible de garantir la sécurité du public des participants, alors que les services de secours et les hôpitaux ont fortement été sollicités hein, ces derniers jours. Donc pour toutes ces infos, effectivement, si c'est un événement ce week-end près de la maison, bah, n'oubliez pas d'aller consulter les canaux évidemment de la RTBF sur RTBF Actu, en allant dans les régions, en allant sur les postes principaux. Allez-y, parce que voilà, pas mal d'événements seront annulés avec ces fortes chaleurs. Courage en tout cas, on vous accompagne, on est tout cœur avec ceux et celles qui travaillent ce matin, qui travailleront cet après-midi. J'espère vous apporter un peu de fraîcheur avec la radio. Voilà, c'est ce qu'on peut faire en tout cas. Et de la bonne musique. See Sex and Son. Ah bah oui, tiens. See Sex and Son.
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1: Merci d'en joindre sur RTBF Viva Plus. L'info avec Mélanie Joris. Voici les titres. Il est 8h.
2: Bonjour, jusqu'à 40 degrés aujourd'hui et deux provinces placées en vigilance rouge par l'IRM, une situation exceptionnellement chaude. La canicule qui frappe aussi durement l'Europe et plus particulièrement la France. Enfin, cette fois-ci, c'est quitte ou double pour les Diables Rouges à la Coupe du Monde. Hier, un nouveau record de température a été battu. Cette nuit, les températures ont également été très élevées et aujourd'hui, elles pourraient dépasser les 40 degrés. Deux provinces ont été placées en avertissement rouge par l'IRM, les provinces du Limbourg et de Liège. Et c'est assez exceptionnel. Paul Loncin, ce n'est que la troisième fois qu'un tel avis était mis en Belgique à cause des températures.
3: En 2022 et en 2019, date du record provincial de température avec 41 degrés enregistrés à Angleur. Aujourd'hui, les températures maximales devraient à nouveau dépasser les 40 degrés. C'est cela que signifie cet avertissement rouge, rouge pour rappeler le danger. Xavier Fetweis, climatologue à l'ULiège.
4: Le corps humain n'est pas adapté. Comme on est au-dessus de la température du corps humain, il ne sait pas se refroidir. Et donc s'il se met, on fait trop d'exercices ou on se met plein soleil, à ce moment-là, c'est dangereux pour lui.
3: C'est dans les centres urbains comme Liège et dans la vallée de la Meuse qu'il fera le plus chaud. La ville de Liège met en place une cellule de pré-crise pour suivre la situation en temps réel. Le gouverneur demande lui aux organisateurs d'adapter leurs événements, prévoir distribution d'eau, zones ombragées, renfort de dispositifs médicaux. Bruno Boutsen, porte-parole.
5: L'objectif du gouverneur, à travers cet arrêté de police, n'est pas d'empêcher et d'interdire la tenue des événements, c'est de l'organiser de manière la plus compatible possible avec ces conditions météo extrêmes, exceptionnelles, il faut bien le dire. Je pense par exemple aux organisations étudiantes en cette fin de semaine à Liège, au village, à l'organisation du village gaulois, aux 24 heures de Spa-Francorchamps, et il y en a d'autres, des événements.
3: Dans les services des urgences, on se tient prêt à prendre en charge de nombreux patients, alors qu'au CHU, la situation est déjà tendue.
2: Paul Loncin avec Olivier Tunus et Thomas Mikkels. De fortes chaleurs qui ont des conséquences sur certains événements. Ce week-end, la Croix-Rouge renforce sa présence au festival Couleur Café à Bruxelles.

0: en vigilance rouge. Le préfet de police de Paris a averti, il est possible que des événements festifs prévus ce week-end soient annulés. Certains oraux du bac ont été reportés, mais plus de 850 000 collégiens, soit les 11-15 ans, passent aujourd'hui leurs examens. Le président français Emmanuel Macron a assuré qu'un gros travail avait été fait contre le réchauffement climatique.
1: Nous vivons une période totalement inédite. Nous nous sommes adaptés au réchauffement climatique. Mais on ne s'adapte pas à un pic qui n'a pas d'équivalent aujourd'hui en Europe, c'est-à-dire un pic caniculaire qui dure aussi longtemps et qui est à 15 degrés au-dessus des normales saisonnières.
0: Le maire de Paris a évoqué une mortalité en hausse. Les hôpitaux sont saturés, le nombre d'hospitalisations ne cesse d'augmenter. La consommation d'alcool sur la voie publique sera interdite dès aujourd'hui à partir de midi. Dans la capitale française, le thermomètre a franchi pour la quatrième fois en 150 ans les 40 degrés. 50 000 foyers étaient privés d'électricité. L'activité économique est aussi perturbée. Le célèbre fabricant de cocottes en fonte émaillée, Le Creuset, a suspendu sa production jusqu'à lundi.
2: Et selon Météo France, de l'air plus frais commence à gagner l'Hexagone par l'Ouest et le Nord-Ouest. La Suisse, et le Royaume-Uni ont aussi battu leur record de chaleur pour un mois de juin. Le service d'ambulance londonien a enregistré son record historique d'intervention pour des urgences vitales. Conséquences sanitaires qui commencent également à émerger en Espagne. Au moins 212 personnes sont mortes entre dimanche et mercredi, contre 98 à la même période l'an dernier. Actualité internationale à présent, au Moyen-Orient, le plan d'évacuation du détroit d'Ormuz a été suspendu après une attaque dans le golfe d'Oman. Une attaque qui a visé un navire qui avait franchi le détroit. Depuis le début de la guerre et la fermeture du détroit d'Ormuz, quelques 600 bateaux et 11 000 marins sont bloqués dans la région du golfe. Au Venezuela, le bilan s'alourdit après le double séisme qui a touché le pays hier. On dénombre à présent 235 morts et au moins 1 500 blessés. La population doit faire face à présent à des coupures d'électricité et à des pillages. De l'aide afflue de partout dans le monde. La Belgique envisage également de fournir une aide. L'analyse est en cours au sein du SPF Affaires étrangères. Enfin, côté sport, jour de match pour les Diables Rouges, ou plutôt veille de match, puisqu'on sera déjà samedi en Belgique, quand ils entameront leur rencontre face à la Nouvelle-Zélande à Vancouver. Après deux partages, les Diables Rouges doivent enfin convaincre. Manuel Jousse, vous êtes l'un de nos envoyés spéciaux au Canada, ce sera quitte ou double pour les Belges.
3: Et oui, c'est le moment de vérité pour les Diables Rouges qui espéraient aborder ce troisième match avec la sérénité d'une équipe déjà qualifiée, mais qui à l'inverse vont devoir s'arracher pour gagner, même s'il est possible aussi qu'un partage suffise pour finir parmi les meilleurs troisièmes. Tous les scénarios sont encore possibles. La première place, s'il s'impose avec une meilleure différence de but que l'Égypte et pour autant que celle-ci ne gagne pas. Dans ce cas-là, il pourrait rester à Seattle et affronter un troisième de groupe. La deuxième place, qui les enverrait à Dallas défier l'Australie. La troisième qu'il leur proposerait soit la Suisse à Vancouver, soit la France à New York, ou encore, en cas de défaite, la quatrième qui serait synonyme d'un vol retour pour la Belgique couvert de goudron et de plumes. 24 ans plus tard, voilà en tout cas les Diables dans le même scénario qu'en 2002. Après deux partages, ils avaient dû forcer leur qualification dans le troisième match en battant la Russie. L'exemple est donné pour éviter un troisième fiasco de suite après la Coupe du Monde 2022 et l'Euro 2024.
2: Merci Manuel Jousse. Le coup d'envoi de ce Belgique-Nouvelle-Zélande sera donc donné à 5h du matin, heure belge, demain matin donc. Et en cyclisme, place aux épreuves du contre-la-montre aujourd'hui au championnat de Belgique. En l'absence de Remco Evenepoel, qui ne défendra pas son titre, en l'absence aussi de Wout Van Aert, blessé, Tim Wellens est le favori. Chez les dames, Lotte Kopecky entend prolonger son sacre sur une épreuve réduite de moitié en raison de la chaleur. Les coureurs se lanceront sur un parcours de 20 km et demi au lieu de 41 km. Voilà qui referme cette édition. Je vous souhaite une excellente journée.
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6: Ouais, hop là, c'est parti pour cette dernière matinée de la semaine, évidemment, bien sûr. Vendredi le 26 juin, c'est aussi le dernier vendredi du mois de juin, bravo! Voilà, vous suivez, vous êtes bien réveillés, vous êtes réveillés sûrement depuis très tôt ce matin. Bah oui, avec cette météo, je peux tout à fait comprendre. Théo Le Charnu viendra nous joindre, on survive plus. Il viendra nous parler de météo, viendra nous parler de chaleur, comme d'habitude. Et puis vous allez chanter également avec les artistes qu'on vous diffuse ce matin. Axel Bauer, Cargo, place au karaoké, Eric and Smith. D'ici là, excellent vendredi tout le monde.

0: Hop là, je vous surprends.
1: Vous avez chanté, ce n'est pas grave, évidemment. On n'a pas assez de pluie en ce moment, donc allez-y, faites-vous plaisir. Va pas me dire le contraire, Théo le Charnu, hein. C'est plutôt chaud aujourd'hui.
2: Ah ben chaud, oui, et ouais. Partout, hein. Partout.
1: Bon, et la pluie, c'est pour quand, Théo?
2: Allez, ce serait de manière globale et généralisée, ouais. Pour dimanche, mais peut-être un petit peu avant, hein, pour samedi. Bon, je vais y venir. Donc, dans l'ensemble, aujourd'hui, c'est encore du soleil plein partout et pour tout le monde. Les températures commencent déjà à dépasser les 30 degrés, notamment sur le centre du pays. Ailleurs, on respire encore un petit peu, entre 22 et 27, 28 degrés. Et cet après-midi, eh bien, on attend entre 35 et 40 degrés sur le pays. À la côte, on respirera mieux, on attend entre 30 et 31 degrés plus tôt. Et donc pour la suite, eh bien samedi sera encore une journée bien chaude. Ce sera la journée la plus chaude de la semaine, entre 36 et 40 degrés attendus. Et on attend une dégradation orageuse depuis les Flandres en fin de journée. Donc quelques gouttes donc, sur les Flandres et jusqu'à Bruxelles pour la fin de journée de demain. Et, pour la fin de journée de samedi, pardon. Et puis pour dimanche, on aura une dégradation orageuse généralisée et on va perdre 10 degrés. C'est la bonne nouvelle.
1: Et là, tout le monde se dit « Ouais, super !» D'habitude, on fait « Oh non !» Là, c'est « Ouais !»
2: Enfin, on respire.
1: Tout à fait. Non, il faut être honnête. On n'est pas habitué à cette température.
2: Ah, on est très nettement au-dessus des normales de saison. On dépasse de 13-14 degrés les normales de saison. C'est exceptionnel.
1: Ouais, tout à fait. Et je vous posais tout à l'heure la question en télé quand nous étions sur la Une. Est-ce qu'on risque d'avoir encore ce qu'on a vécu ici durant l'été ou pas? Ou c'est un peu trop tôt pour se poser sur la question?
2: C'est encore tôt pour donner l'intensité prévue des nouvelles vagues de chaleur. Mais en effet, on peut s'attendre encore à avoir des fortes chaleurs au courant du mois de juillet. Parce que là, on est seulement au mois de juin.
1: Ouais, vous avez raison,
2: et on dépasse déjà des records nocturnes de température minimale. On va peut-être dépasser aussi des températures de record maximales. Donc on est bien évidemment dans cet axe d'augmentation de température de manière générale. Ça, c'est sûr.
1: Ouais, merci beaucoup pour cette info. À bientôt. Merci Théo.
2: À plus tard.
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Ah lui, il n'y a pas de souci d'aération, il ouvre bien la chemise et la main passe pour se rafraîchir et surtout je chante et on va chanter, on va continuer Sonny Etcher dans un instant, de Beat Cazon ou encore Bernard Sauvat. Le professeur est un rêveur. Vous êtes rêveur face à l'eau pour vous rafraîchir ou se rafraîchir d'ailleurs. Ben, on vous donne tous les sites naturels de baignade en plein air qui sont accessibles actuellement en Wallonie pour supporter ces températures estivales qu'on connaît depuis quelques jours. Planifier tout ça, en tout cas comme il se doit, et avec sécurité, hein, c'est vraiment très important. On a une carte interactive qu'on vient de sortir sur RTB Factu. Vous allez dans les régions, vous allez retrouver cet article qui est vraiment bien, bien fait. Qu'il s'agisse d'un lac, d'un cours d'eau, d'un étang, les sites de baignade accessibles actuellement en Wallonie vont vous ravir. Alors, oui, évidemment, pour les amateurs d'eau fraîche, une bonne solution pour se dépayser aussi, malgré tout. Puis une eau de qualité, sérieusement contrôlée, ça c'est vraiment très très important. RTBF Actu, et vous cliquez dans Région pour suivre cette carte interactive pour vous baigner ce week-end par exemple.

0: Le professeur est un rêveur, je peux tout à fait comprendre, avec ses chaleurs et cette fin de saison, hein, c'est logique.
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0: Bon anniversaire aujourd'hui à ceux et celles qui sont nés le 26 juin. Comme Garou, 53 ans, pour le citer, bah oui, voilà, on diffuse pas, mais on aime le chanteur Danny Boone également, à qui on doit le film Radin, ou encore Birnuche et les Ch'tis, gros succès de 2008. Pour souhaiter un anniversaire sur Viva Plus, bah vous m'envoyez un petit courriel très très simple à l'adresse suivante, vivaplus@rtbf.be. Et puis ce week-end, je peux vous appeler par exemple demain, ou la semaine prochaine, c'est comme vous voulez.

0: Oh yeah. 2 minutes 35 de bonheur avec les crépitements du vinyle. C'est pas beau ça? Quelle magie. Quelle magie. Les magies de ces artistes, évidemment, qui viennent sur Vivre Plus. Les autres radios ne diffusent pas ça. C'est ici que vous retrouvez sans interruption. En direct, 8h38. Bon vendredi, un peu de kung-fu dans un instant. C'est une bonne idée, ça, pour la tenue de ce matin. C'est ample. Voilà, ça laisse respirer le corps. En tout cas, ce sera Carl Douglas pour faire quelques étirements tout de suite.
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Et voilà, merci Tiki-Tac dans cette chanson. Tiki-Tac, 8h44. Un petit point sur la météo peut-être à cette heure-ci. Bah oui. Soleil bien présent aujourd'hui, avertissement IRM, chaleur jaune à la côte, rouge à Liège, en Limbourg, orange ailleurs. Des températures pourront aller aujourd'hui jusqu'à 35, même 40 degrés. Est-ce que c'est déjà très très chaud chez vous à la maison? Chez Françoise, 24 degrés, ça chauffe du coup, on se lève même avant l'animateur. Mais tout à fait. On est chez Hervé où c'est très chaud à Charleroi déjà, 26 degrés. Même chose pour Ellezelle. Chez Gabi, 26 degrés à l'église, 26 aussi chez Caline. On est à Limal, donc c'est dans le Brabant wallon. 24 à Middelkerque ce matin, c'est un peu plus frais sur la côte, hein, c'est tout à fait logique. Mais le soleil règne, maître absolu pour aujourd'hui. Et on s'arrêtera avec un dernier message, 24 degrés à Gouy chez Huguette. Belle journée ensoleillée, nous dit-elle. Merci à tous, chers amis, pour participer à vos petits messages et à votre météo. C'est toujours sympa de vous lire avec des petites photos, tout ça.

0: Ah, ça, ça le met de bonne humeur, c'est excellent. Nino Ferrer, dans un instant, sur Viva Plus et les programmes télé maintenant pour ce soir.
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0: 20h15, Animal Rescue Team, c'est une immersion au cœur d'une équipe de pompiers spécialisée dans le sauvetage animalier. Entre intervention et émotion, il y aura quelques moments forts, ça c'est moi qu'on puisse dire. Des moments forts aussi avec le foot, hein, ce soir à 20h50, sur la Une, place à la Coupe du Monde 2026, avec Sénégal-Irak.
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0: On ouvre le bal un peu plus tôt, hein, sur Typique de 18h avec une autre affiche. Tunisie-Pays-Bas, suivi à 20h50, une belle affiche qu'on aime évidemment, c'est France-Norvège.
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0: Ouais, vous n'êtes pas foot, vous serez sûrement Kenji Girac à 20h30. Rendez-vous en terre inconnue avec Kenji, direction le Kenya pour une immersion humaine et bouleversante auprès du peuple Turkana. Rendez-vous sur la grille des programmes pour tout connaître sur RTB Factu.

0: Ouais, ce sera juste un petit extrait de Frankie Valli qu'on va peut-être retrouver demain dans vos demandes, qui sait.
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0: Merci de nous joindre et d'avoir choisi les radios d'RTBF pour vous informer. 9h, voici le journal, c'est avec Mélanie Joris.
2: Une chaleur écrasante, des températures jusqu'à 40 degrés. On entendra les conseils d'un architecte pour adapter nos logements. Le projet de loi sur les visites domiciliaires est encore examiné aujourd'hui en commission. Enfin, au Venezuela, après le double séisme, des survivants sont sortis des décombres. Des événements annulés, des épreuves sportives adaptées. Aujourd'hui, les températures devraient atteindre plus de 40 degrés. La région bruxelloise, entre autres, a fixé des priorités. L'accès aux lieux de fraîcheur, la mise à disposition d'eau potable, la protection des personnes vulnérables, la prévention lors des événements et la vigilance dans les déplacements. Et puis dans nos logements, que faire? Eh bien, l'immense majorité de notre parc immobilier n'a pas été conçue pour supporter de telles températures. Entre 80 et 90% des logements dans lesquels nous vivrons demain existent déjà. Alors comment les adapter aux vagues de chaleur qui se multiplient? Les réponses avec l'architecte Vincent Calbeau, spécialiste de la construction écologique.
3: Isoler les bâtiments par l'intérieur, si ce sont des bâtiments en pierre, des bâtiments classés, ou par l'extérieur, si ce sont des bâtiments qui ont été construits après les années 60. Ensuite, c'est de venir créer des protections solaires, c'est-à-dire venir mettre des stores, des ventelles à l'extérieur, devant les vitrages, pour éviter que le soleil pénètre à travers celui-ci. Et ensuite, c'est la végétalisation, car en venant végétaliser vos balcons, vos façades, ou vos toitures, vous permettez d'augmenter l'inertie thermique du bâti et vous profitez de ce qu'on appelle l'évapotranspiration des plantes. C'est-à-dire que, tout comme nos corps, les plantes transpirent et permettent de diminuer la température ressentie, plus ou moins de 5 degrés sur tous les espaces extérieurs.
2: Une interview de Vincent Calbeau réalisée ce matin par Bruno Schmitz. Politique à présent, les auditions se poursuivent aujourd'hui en commission à la Chambre sur un projet de loi très controversé, celui des visites domiciliaires. Le texte vise à autoriser des perquisitions afin d'arrêter des personnes qui ont reçu un ordre de quitter le territoire, le tout sous l'autorité d'un juge d'instruction. Mais le projet ne convainc pas le monde de la justice, il inquiète aussi les associations. Reportage Martin Collier.
4: Marie héberge régulièrement des migrants chez elle. La famille qu'elle accueille pour l'instant est en demande d'asile et n'est donc pas concernée par la mesure. Il n'empêche, Marie reste inquiète.
5: On fait de nous et des personnes qu'on accueille des criminels, alors c'est pas du tout le cas. La crainte aussi que mes enfants vivent en fait une descente de police à 5h du matin.
4: Le texte vise à autoriser des perquisitions au domicile des personnes ayant reçu un ordre de quitter le territoire. Et ce, même si elles sont accueillies par des hébergeurs comme Marie. Une décision qui devra être validée par un juge et qui vise spécifiquement

0: que ce projet de loi ne passe pas.
1: Malgré des inquiétudes, la majorité semble vouloir poursuivre son travail. Après un passage en commission, le texte doit encore être voté au Parlement.
2: Dans l'actualité internationale, au Venezuela, 24 heures après le terrible tremblement de terre près de Caracas, 235 personnes auraient perdu la vie, 4300 autres ont été blessées. Les secours travaillent d'arrache-pied pour retrouver des survivants, parfois à main nue, parfois avec de l'équipement, en attendant l'aide internationale largement mobilisée. Esmeralda Labi, bonjour. Les recherches sont intenses, difficiles, mais elles sont indispensables.
3: Et surtout, elles portent leurs fruits. Écoutez plutôt. Alors, ce que vous entendez, bien, c'est un survivant, un homme sorti des décombres. Des étudiants d'une université et d'autres secouristes improvisés l'ont extrait des gravats. L'homme était coincé sous les décombres d'un restaurant. Des bâtiments détruits, des montagnes de gravats, il y en a. Des centaines de familles en détresse tentent elles-mêmes de retrouver des personnes ensevelies. Et la colère pointe déjà chez certains.
4: Nous avons subi une catastrophe naturelle, mais nous allons nous entraider pour nous relever. Quant aux autorités, elles ne servent à rien. Elles ne servent à rien parce que l'armée devrait être ici avec tout le matériel qu'elle a et elle devrait être ici à aider les Vénézuéliens.
3: Sur les réseaux sociaux, des vidéos montrent des scènes glaçantes, de voix comme venues d'outre-tombe, audibles en certains endroits sous des monceaux de gravats, des cris désespérés d'enterrés vivants appelant au secours. D'Amérique latine et du monde entier, de l'aide est proposée au Venezuela. Aide d'urgence en hommes et en matériel, aide financière aussi, comme celle des États-Unis, 150 millions de dollars annoncés.
2: Merci Esmeralda. Et puis la Belgique étudie une possible intervention au Venezuela côté européen. Nous sommes prêts à renforcer notre aide, a en tout cas déclaré la commissaire chargée des situations de crise, Adja Labib, en ajoutant que le système européen Copernicus de détection par satellite avait été activé pour contribuer aux opérations de secours sur place. Des drogues de synthèse plus nombreuses, plus puissantes et dangereuses. C'est le constat fait par l'ONU, l'Organisation nationale des Nations unies contre la drogue et le crime dans son dernier rapport mondial publié aujourd'hui. De nouvelles drogues de synthèse qui apparaissent sur le marché pour tenter de contourner les réglementations et échapper à la détection. Selon ce rapport, 331 millions de personnes ont consommé de la drogue en 2024. Enfin, en sport, football, les Diables Rouges joueront la nuit prochaine leur avenir en Coupe du Monde. Ils rencontrent la Nouvelle-Zélande à 5h du matin, heure belge. Un partage risque de ne pas être suffisant, donc c'est simple, il faut gagner. La Nouvelle-Zélande est 84e au classement mondial des équipes nationales de football. Mais il faut bien le reconnaître, elle fait un peu peur cette nation en ce moment. Alors qu'attendre de cette équipe? Écoutez notre sélectionneur Rudy Garcia.
5: Bah, ils ont un point, donc s'ils veulent se qualifier, il faut absolument qu'ils gagnent. Un match nul, là, ça ne leur suffit pas. Alors ça veut dire qu'à un moment ou un autre, va bien falloir qu'ils sortent. Est-ce que ce sera au départ du match? J'en sais rien, je ne suis pas leur coach. En tous les cas, à un moment ou un autre, ils sortiront. Si ce n'est pas au départ du match, ça sera plutôt vers la fin, on va dire la dernière demi-heure. Et j'espère qu'à ce moment-là, le score sera fait pour nous. Mais si ce n'est pas le cas, à nous de profiter aussi que l'adversaire soit obligé de sortir et ne joue pas tous derrière dans leurs 30 mètres.
2: Une interview réalisée par Manuel Jousse. Le match des Diables Rouges sera à suivre en télé et sur Ovio. Voilà qui referme ce journal. Je vous souhaite une excellente journée.
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0: Et ça reste positif. Tout va changer, pourquoi pas. Felicita, d'ailleurs, chanson de bonheur. Albano, Romina Power, dans quelques instants sur Vive à Plus. Bienvenue dans cette nouvelle heure.
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Elvis Presley dans quelques instants. Et Nicoletta, voilà, c'est sur Viva Plus. Alors la météo ce matin, avertissement, IRM, chaleur, jaune à la côte, rouge, Liège, Limbourg, orange ailleurs. On a soleil qui est bien présent, 23, 25 degrés. Ça aussi de 27 à 30, ça va monter bien bien fort encore jusqu'à 37 degrés. Ça chauffe bien chez vous aussi ce matin, hein, ça c'est vrai, quand je lis vos petits messages. Alors cet après-midi, le soleil sera encore bien brûlant, les températures reprennent à nouveau un coup de chaud. On attend notamment 35 et 40 degrés sur une large partie du pays. Il n'y a qu'à la côte où les températures seront plus respirables. Avec 30 degrés attendus, l'ambiance sera extrêmement lourde. Quelques cumulus pourraient bourgeonner ici ou là, notamment sur la botte du Hainaut et en province de Namur, pouvant donner quelques orages isolés de faible activité. Ben, on espère, très honnêtement, d'avoir cette pluie qu'on attend pour que ça vienne un tout petit peu nous rafraîchir. Hein. Parce que demain samedi, c'est le même programme, 36 à 40. Et puis ça va descendre un tout petit peu la semaine prochaine, hein, 10 degrés de moins.

0: Crazy, crazy, crazy. Ouais, tout à fait, avec cette belle chanson de Queen. Il n'est pas crazy, non, non, non. C'est un garçon calme, bien éduqué, de bonne famille, qui va prendre son casque. Ah non, je pensais que vous... Ah oui, vous retirez le casque.
1: Mais oui.
0: Ah oui, bonjour, bonjour Serge, bonjour.
1: Bonjour.
0: Vous avez vos petites habitudes comme ça, hein, je vois. Hein.
1: Mais j'enlève le casque parce que le casque est sur le micro, donc j'ai peur que ça accroche.
0: Ah oui, non, tout à fait, ouais, vous avez bien raison. En tout cas, vous, je... oui, ça accroche avec le public, vous, c'est le principal.
1: Voilà. Ah, c'est joli.
0: Votre club, oui, vous en prie, j'ai bien réveillé.
1: Ah oui, depuis longtemps d'ailleurs.
0: Oui, ça.
1: Ah ouais, super.
0: J'ai vu tous ces gens dehors, c'est pour vous ça?
1: Comment?
0: J'ai vu tous ces gens dehors avec des pancartes, c'est pour vous?
1: J'ai eu un mal fou à rentrer dans...
0: Qu'est-ce qui se passe?
1: Mais je ne sais pas, c'est indéfinissable, je ne comprends pas, je ne sais pas.
0: Incroyable.
1: Je ne sais pas.
0: Mais non, il y a un truc en ce moment.
1: Il y a quelque chose qui se passe à propos du IA+. Plus.
0: Hein, oui, il y a un truc qui se passe.
1: Je ne sais pas, je ne sais pas, je ne comprends pas très
0: bien. Est-ce que ce n'est pas votre short?
1: Arrêtez non, avec vos jolies jambes. Vous n'allez pas recommencer, vous aussi. Hein, bon.
0: Non, non, mais je dis ça comme ça parce que je pense à ça et je me dis, mais tiens, pourquoi depuis quelques jours on a comme ça des groupies? Vous voyez ce que je veux dire? Voilà, donc voilà, on pourrait tout à fait faire ça.
1: Oui. César, on l'appelle Jules César. Ah oui, d'accord.
0: Et Serge Van Aren, ses jambes.
1: D'accord, d'accord.
0: Bon, sinon, c'est vendredi. Vous allez faire quoi? Il y a pas mal de choses vendredi dans notre émission.
1: Oui, on va découvrir le classement général final du Super As de ce mois de juin. Ce sera entre 11h et midi. Et puis, pour le reste, il y aura les deux épisodes de La Forêt, Trop la Demande Express, Le Sourire et la musique de Viva Plus.
0: Et merci, mon Serge. C'est toujours un bon moment qu'on passe avec vous. On se retrouve. Merci la semaine prochaine. Non, demain. C'est vrai. Demain, je serai là.
1: Ouais, demain. Programmateur, c'est
0: vous. Effectivement,
1: hein.
0: Oui, c'est pas vous. Je n'ai pas là. Dimanche. Merci, Serge. Bonne émission. C'est un plaisir. À demain.

Bonjour, bonjour à toutes, bonjour à tous. Et puis bon vendredi pour cette petite dernière de cette semaine. Ensemble jusqu'à 13h. Alors, voyons voir. Aujourd'hui, entre 11h et midi, classement général final du Super As du mois de juin. Sera la dernière édition de cet As des As pour cette saison. À partir de lundi, la grille d'été, on va vous proposer autre chose. Et ça va être très très sympa. Et puis aujourd'hui, en ce vendredi également, deux épisodes de l'Info Rétro. On va se souvenir du 26 juin 1984, succès pour un certain Nino De Angelo.

ça doit vous rappeler de bons souvenirs, Nino D'Angelo, la vallée de l'Eden. Ce sera dans l'info rétro, 10h30, 11h30. Bonne matinée avec nous, bonne matinée avec la radio que vous avez choisie, et c'est bien comme ça, c'est Viva Plus.

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0: Un succès pour Mort Schumann. Hier, souvenez-vous, nous avons beaucoup, beaucoup parlé Beatles avec notre invité, avec votre invité, c'est Jacques Volcouve. Et puis, on n'a pas tellement eu de chance parce que je crois que le matériel a surchauffé et bim, bam, boum, on était sauvagement coupé. Bonjour Jacques.
1: Rebonjour.
0: Je
1: suis presque chez vous.
0: Oui, c'est vrai, vous êtes en Belgique, là. Vous venez d'atterrir, oui. Je crois, ou quelque chose comme ça, non ?
1: Je viens chercher quelqu'un à l'aéroport de Charleroi, voilà.
0: Ah bah on n'est pas très loin l'un de l'autre, là, finalement. Déjà, j'ai pas eu l'occasion de vous remercier pour l'émission d'hier. Déjà, merci. Et puis j'ai vu les retours, évidemment, qui étaient vraiment super positifs. Merci pour cette émission.
1: Absolument.
0: En tout cas, Jacques, c'était vraiment un bon moment qu'on a passé. Alors moi, je me dois de vous dire, bah, revenez quand vous voulez, parce qu'on a été coupé, on n'a pas su terminer véritablement cette émission, mais je me dis, Jacques, vous qui connaissez tout des Beatles, si jamais vous voyez un anniversaire d'une chanson, par exemple Yesterday qui a 65 ans, j'en sais rien, oui. Si vous voyez venir l'anniversaire d'un des membres des Beatles, sera l'occasion de l'évoquer aussi, enfin, bref, il y aura certainement encore matière à vous retrouver.
1: Le prochain rendez-vous, c'est l'anniversaire de Ringo Starr, le 17 juillet, 85 ans.
0: C'est vrai, 85 ans, oui. Déjà. Ah oui. Ouais. Ah ben, ce serait sympa qu'on se retrouve là. Non, c'est le 17, c'est à quel jour le 17 juillet, vous ne savez pas ?
1: Ah, je suis dans l'aéroport, je n'ai pas regardé.
0: Ah oui, d'accord. En tout cas, j'ai noté ça et je voulais encore vous remercier, Jacques, en tout cas.
1: Voilà, en attendant, je ne peux que recommander à tous ceux qui nous écoutent d'écouter notre podcast à Philippe Beau et moi-même, qui s'appelle Beatles Secrets, où on décortique une chanson à chaque fois, on en a fait 19, et je pense qu'ils ne peuvent qu'être passionnés.
0: Mais oui, tout voilà. À fait. Et c'est un beau mot qui vient dans votre bouche, c'est le mot passion, et j'aime bien, parce qu'on n'a pas eu l'occasion de le dire hier, mais vous détestez l'expression « être fan de quelqu'un ». Vous n'aimez pas du tout « fan », hein. Vous êtes amoureux et passionné.
1: On oublie que c'est l'abréviation du mot « fanatique », et le fanatisme fait suffisamment de dégâts dans le monde. Mais l'amour, en revanche, fait déplacer les montagnes et est créatif.
0: Oui, tout à fait, vous avez complètement raison. Je vais vous laisser parce que je crois que, voilà, vous êtes à l'aéroport de Charleroi. Encore merci pour hier, en tout cas, Jacques Volcouve. Et à très vite sur Viva Plus.
1: Avec plaisir, merci. Bonne journée à tous.
0: Merci Jacques. Bientôt les informations de 10h.

0: Il est 10h, Sébastien Remacle pour les infos.
1: Bonjour, le jour le plus chaud, c'est peut-être pour aujourd'hui. Le mercure devrait atteindre, voire dépasser les 40 degrés ce vendredi et ce n'est peut-être pas fini. Conséquence, les organisateurs d'événements doivent s'adapter, prévoir de l'eau pour leur public, des zones d'ombre aussi. Impossible pour les reconstitutions de la bataille de Waterloo. L'événement devait avoir lieu ce week-end, il est annulé. Des mesures aussi pour les sportifs ce week-end. Les compétitions seront interdites entre midi et 18h. Un incendie tôt ce matin dans un centre de recyclage à Gand. Un hangar rempli de déchets parti en fumée. Le feu n'est toujours pas éteint. Il provoque d'importants dégagements de fumée. Les habitants de plusieurs communes de la zone sont invités à garder portes et fenêtres fermées. En Allemagne, l'auteur de l'attaque du marché de Noël de Magdebourg, condamné à la perpétuité ce matin. En décembre 2024, il avait foncé dans la foule avec une voiture bélier. 6 personnes avaient alors perdu la vie, 300 autres avaient été blessées. Un premier détachement militaire américain est arrivé au Venezuela. Il va coordonner l'aide américaine aux victimes. L'ONG Médecins du Monde est aussi en train de mobiliser ses équipes sur place. Le bilan du double tremblement de terre d'hier a grimpé à 235 morts et plus de 1500 blessés. Les drogues de synthèse de plus en plus puissantes et dangereuses, c'est l'Office des Nations Unies contre la drogue et le crime qui l'écrit. Dans son rapport publié ce matin, il indique que 331 millions de personnes ont consommé de la drogue en 2024. Ça représente 6% de la population mondiale âgée de 15 à 64 ans. Le cannabis reste la drogue la plus populaire au niveau mondial. À la Coupe du Monde de football, le compte à rebours est lancé pour les Diables Rouges. Plus que 19 heures avant le coup d'envoi de leur dernier match de poule. Ce sera demain matin à 5 heures contre la Nouvelle-Zélande. Ce soir, deux rencontres au programme, Sénégal-Irak et Norvège-France. Les deux équipes se disputeront la première place de leur groupe. C'est la fin de ces infos. Je vous souhaite une bonne journée avec nous.
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Bonjour à toutes, bonjour à tous. Rebonjour peut-être pour certains. J'espère que vous allez bien. Il va encore faire chaud et même très chaud aujourd'hui. Apprenez dès lors vos précautions. Sheila et son groupe Busy Motion d'ici 11h avec ce tube Spacer. Musique soleil aujourd'hui sur Viva Plus. Bah oui. Avec Rodolfo Isutipica, la colegiala, voilà. Tout ça, c'est bien, c'est chouette. Ça va nous mettre dans des bonnes conditions pour cette matinée de ce vendredi que je vous souhaite complètement excellente. D'ailleurs, et puis merci d'avoir choisi Viva Plus. Voici les Supremes. Ensuite, il y aura tel.

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1: Salut.
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0: Ah, Michel Polnareff, évidemment, pratiquement, oui, juste pile 10h30, on met le cap sur l'info rétro.
1: Monsieur, bonsoir.
0: Et bonjour, nous sommes le 26 juin aujourd'hui, 26 juin 1909. Ah oui, remonte le temps, c'est la naissance du colonel Parker, le fameux manager d'Elvis Presley. Le colonel Parker, en fait, n'était pas colonel, suivez-moi. Hein. C'était un Hollandais qui avait fui le vieux continent pour échapper à la prison afin de faire fortune aux États-Unis. Il était un de ces émigrés européens qui n'ont plus rien à perdre. On trouvait au pays de l'oncle Sam un pays où tout était possible. En fait, le colonel Parker s'appelait en réalité Andreas Cornelius van Kuyk. Voilà, on est loin du colonel Parker. Il est arrivé à New York, il entre dans l'armée, n'y restera pas longtemps, mais suffisamment pour s'affubler du grade de colonel. Vers les années 30, il va s'improviser impresario de chanteur country. Au mois d'août 1955, il découvre Elvis Presley. Elvis a alors 19 ans. Et le colonel Parker va jeter son dévolu sur lui. Il comprendra immédiatement que le potentiel commercial du jeune homme est là et il tient là sa poule aux œufs d'or. Elvis n'aime pas les paperasses, cela ne l'intéresse pas. Alors il signe, fait ce qu'on lui demande et profite d'un grand train de vie. Dès lors, entre le colonel Parker et Elvis Presley, c'est la réussite. Et les succès vont s'enchaîner rapidement. Quelques petits exemples, hein. on pourrait rester une heure avec les chansons d'Elvis. Quelques exemples des succès d'Elvis Presley avec le colonel Parker, son manager. Heartbreak Hotel, where I'll be just so lonely, baby. 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Heartbreak Hotel, premier disque d'or pour Elvis.

0: tempête.
1: Et aujourd'hui, ce colonel Parker sans médaille laisse l'image d'un roublard qui a fait exploser quand même la carrière d'Elvis tout en maintenant un ascendant sur lui. Une situation à laquelle le King Elvis était trop naïf, puis trop bouffi et trop fatigué. Elvis qui n'a jamais eu le courage ni l'envie de s'opposer au colonel Parker. Tous ses succès, c'est grâce à cette collaboration quand même.

Elvis Presley, etc., etc. On va poursuivre cette info rétro. Le 26 juin 1966, c'est la naissance de Danny Boone. Ah, Danny Boone, avec Lynn Renault. Danny Boone est l'ambassadeur le plus célèbre du nord de la France, n'hésitant jamais à mettre en avant le patois picard, le ch'ti et la culture de sa région natale qu'il affectionne particulièrement. Danny Boone, de son vrai nom Daniel Farid Hamidou, est né à Armentières dans les Hauts-de-France. Son nom de scène est un clin d'œil au trappeur Daniel Boone. Il est issu d'une famille modeste. Il étudie les arts graphiques à l'école supérieure des arts Saint-Luc à Tournai. Et puis en 2008, c'est la consécration évidemment avec la sortie de la comédie Bienvenue chez les Ch'tis, un film qui est dont il est à la fois acteur, réalisateur, producteur et qui va battre les records du box-office

0: plus de 20 millions d'entrées, évidemment. Et puis Danny Boone, c'est le ch'ti, écoutez.
1: Les meubles chez les chiens.
2: Les meubles chez les chiens, mais qu'est-ce que les chiens foutent avec des meubles? Pourquoi donner ces meubles à des chiens?
1: Mais non, les chiens, pour les chiens, ils ont pas donné à des chiens chez meubles, il est parti avec.
2: Mais pourquoi vous dites qu'il les a donnés?
1: Mais j'ai jamais dit chat.
2: Pourquoi des chats? Vous m'avez dit des chiens.
1: Ah non?
2: Ah si, mais il dit les meubles sont chez les chiens.
1: Ah d'accord. Ah non, j'ai dit les meubles chez les chiens.
2: Ah bah oui, c'est ce que je vous dis.
1: Les chiens à lui.
2: Ah les chiens, pas les chiens. Les chiens.
1: Ouais, les chiens, c'est ça.
2: Les chiens, les chats, putain, mais tout le monde parle comme vous ici.
1: Ah ben, chez les chimiens, tout le monde dit par chimie. Hein. Il y en a même qui parlent flamand ici. Ah, il y a de flamme, c'est assez le matin de ça.
2: Ah ben, je vais m'amuser, moi.
0: Les ch'tis. Et rendez-vous à 11h30 pour le deuxième volet de La Forêt Trop. Allez, musique!

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2: Ah, c'est votre demande, c'est votre tour. C'est à votre tour de programmer Viva Plus. Mais quelle chanson allez-vous choisir? Vous me faites une demande, un commentaire via WhatsApp ou un message vocal, toujours via le WhatsApp. Quelle chanson aimeriez-vous écouter, entendre, votre choix?
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0: On va aller faire un petit tour du côté de vos demandes.
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0: À Demande Express, il y a des messages vocaux. Voyons voir.
3: Bonjour Serge, c'est Chantal.
0: Bonjour.
3: Serait-il possible d'entendre la chanson de Claude Barzotti, J'ai les bleus? Merci d'avance. Si ne vous l'avez pas, ben, mettez le pauvre vieux, s'il vous plaît. Merci beaucoup. Au revoir.
0: Au revoir, Chantal. Ben, ce sera le pauvre vieux, Chantal. Et c'est votre choix, Claude Barzotti.

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0: Il est 11h, Marie-Laure de Carco pour les infos, bonjour.
1: Bonjour à toutes et tous. L'ONG Médecins du Monde mobilise ses équipes au Venezuela après les violents tremblements de terre qui ont secoué le pays dans la nuit de mercredi à jeudi. Les deux tremblements de terre, suivis d'une vingtaine de répliques, ont fait 235 morts et plus de 1500 blessés, selon le dernier bilan officiel. Les recherches s'intensifient aujourd'hui et l'aide internationale commence à arriver sur place. Un premier détachement militaire américain est arrivé au Venezuela. Il va coordonner l'aide américaine aux victimes. Ce vendredi sera probablement le plus chaud de cette période de canicule sur une partie de l'Europe. Chez nous, l'Institut Royal Météo attend plus de 35 degrés, 40 degrés à certains endroits. L'IRM met particulièrement en garde les Liégeois et les Limbourgeois avec un avertissement rouge dans ces deux provinces. En France, le bilan monte à 55 décès par noyade depuis le début de cette vague de chaleur exceptionnelle. Plus de 51 millions d'habitants ont dû affronter des températures insupportables en France, ce qui a poussé du monde, surtout des jeunes, à rechercher toutes les possibilités de baignade, y compris dangereuses ou non surveillées. Une fois encore, la France met en garde ses habitants contre ces risques particuliers. C'est aussi ce que fait la région bruxelloise qui rappelle que la baignade dans le canal, les rivières, les étangs et les fontaines ornementales reste interdite en raison des risques de noyade, d'hydrocution et de pollution bactérienne. La région a aussi mis en place un soutien aux personnes âgées isolées en situation de handicap ou de précarité via le système Bialert. Et puis certaines communes comme Woluwe et Saint-Pierre donnent accès à des salles climatisées pour que les habitants du quartier et les enfants puissent venir s'y réfugier quelques heures. Ah oui, 753 ménages ont été privés d'électricité hier soir à cause d'un incident dans une cabine à haute tension qui alimente 7 autres cabines pour 493 clients. La panne n'a duré qu'une heure, mais pour les autres, il a fallu attendre plus de 4 heures pour être à nouveau alimenté en électricité. L'auteur saoudien de l'attaque à la voiture bélier contre le marché de Noël de Magdebourg, qui avait fait 6 morts et plus de 300 blessés dans cette ville allemande, fin 2024, a été condamné à la réclusion criminelle à perpétuité ce matin. Le tribunal de Magdebourg envisage un réexamen en vue d'une éventuelle rétention de sûreté réclamée par le parquet. Et puis en cyclisme, les rouleurs se disputent le championnat de Belgique du contre-la-montre en Flandre orientale. Parcours rétréci de moitié, seulement 20 km pour protéger les coureurs et les spectateurs. En l'absence de Remco Evenepoel, c'est Tim Wellens qui sera favori. Chez les dames, Lotte Kopecky qui veut prolonger son règne. Elle a remporté les 7 dernières éditions. Voilà pour les infos, merci d'être avec nous.
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0: Et le super as de ce mois de juin, on va découvrir ensemble le classement général final. Beaucoup de votes évidemment depuis quelques jours. Et puis là, on peut dresser un classement. Numéro 3, 22% de vos votes préférentiels. Et c'est parfois une surprise pour certaines, mais c'est comme ça. C'est vous qui l'avez décidé de cette façon dans ce classement général final du super as de ce mois de juin. Numéro 3, les Shadows.

c'est le classement général final des Super As de ce mois de juin. À partir de lundi, grille d'été à Viva Plus. Et donc, il y aura des petites nouveautés par-ci, par-là, comme ça. On vous proposera de remplacer l'As des As par... Soyez là lundi. Une nouvelle fois, vous pourrez voter, évidemment. Bon, on revient au classement général final du Super As du mois de juin. Numéro 3, les Shadows, 22% de vos votes préférentiels. Numéro 2, il s'agit de Bourvil, qui a obtenu 33%. 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Protégez-vous, il va faire beau, il va faire surtout chaud et même très très chaud. Numéro 2, Bourvil.

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2: Numéro 3, les Shadows. Numéro 2, Bourvil. Numéro 1, belle victoire en tout cas pour Petula Clark. 55% de vote préférentiel jusqu'à midi. Mesdames, messieurs, vous avez rendez-vous avec Petula Clark, numéro 1.

0: Numéro 1, évidemment, dans le Super House de ce mois de juin, Petula Clark. Petite parenthèse pour retrouver Alain Forêtreau.
1: Mesdames, messieurs, bonsoir.
0: Et rebonjour, nous sommes le 26 juin aujourd'hui, 26 juin 1974. Souvenez-vous, le premier produit doté d'un code-barre, le fameux code-barre, ben ce fut un paquet de gomme à mâcher Juicy Fruit de la William Company. Alors si vous voulez lire l'histoire du code-barre, je vous conseille d'aller sur le groupe Viva Plus parce que Marie-Jeanne vous a préparé tout l'historique de ce code-barre et aujourd'hui plus de 8 milliards de produits dotés de code-barre sont scannés chaque jour à travers le monde, ce qui facilite évidemment le passage en caisse. Le code-barre sert aussi à optimiser la gestion des stocks, des inventaires, tout en garantissant la traçabilité des produits à découvrir. C'est un peu gênant quand on entend ce code-barre comme ça en radio, mais bon, c'est donc la création en 1974, 26 juin, du code-barre. Voilà. Bon, vous pouvez arrêter le code-barre ? Merci. Parfait. Alors, 26 juin 1984, succès pour Nino De Angelo. La Vallée de l'Éden, composée à l'origine par un duo anglo-allemand sous le nom de groupe de Masquerade. Je ne sais pas si vous vous souvenez. Et la version originale, en fait, s'intitule Guardian

0: Et c'est Nino De Angelo, évidemment. Merci à Marie-Jeanne pour toute cette semaine d'infos rétro. Vous pouvez aller consulter toutes ces infos, évidemment, sur le groupe Viva Plus. L'info rétro revient lundi à 10h30 et à 11h30.
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0: Et le super as du mois de juin, on retrouve votre numéro 1, Petula Clark.

super as de ce mois de juin, Pétula Clark, qui a été notre invitée il y a quelques années de cela. Hein. C'était pendant la période du Covid. Je m'en souviens, quel honneur pour moi que de recevoir Pétula Clark.

Et on est en plein dans les années 60, évidemment, avec Petula Clark. Génération 60. Eh oui, numéro 1, As des As, super As du mois de juin, Petula.

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1: Super As du mois de juin, bientôt midi, bientôt les informations de midi. On retrouvera Petula Clark, évidemment, dans son répertoire. Et puis à partir de lundi, grille d'été, l'As des As, on le range pour vous proposer une autre séquence, pour laquelle vous pourrez voter. Il n'y aura pas de changement en ce qui concerne vos votes. C'est la thématique qui va changer. Ouais, ouais. Et vous allez découvrir ça à partir de lundi, pourrait voter pour pourquoi. Ben, je vous dis rien pour l'instant. Allez, ce que je vous dis, c'est qu'on retourne du côté du répertoire de Petula Clark. C'est votre numéro 1, 55% de vote préférentiel. C'est assez énorme. Et puis, c'est mérité. Quelle carrière! Je vous rappelle que Petula Clark a été l'invité de Viva Plus il y a quelques années de cela, pendant la période Covid. Petula Clark avec ce titre.

0: Il est midi, Marie-Laure de Kerckhove pour les infos, bonjour.
1: Bonjour à toutes et tous, vous l'avez entendu, la Belgique vit la journée la plus chaude de son histoire, des températures jusqu'à 40 degrés à certains endroits. L'IRM, l'Institut Royal Météorologique, a placé les provinces du Limbourg et de Liège dans un avertissement rouge. C'est rare, ce n'est arrivé que trois fois chez nous. Les citoyens sont invités à respecter les règles de prudence. La police mène d'ailleurs des patrouilles en cité ardente. La qualité de l'air est mauvaise dans les trois régions du pays. Demain samedi, il fera encore très chaud, particulièrement dans le centre et l'est du pays, avec des maxima compris entre 35 et 39 degrés. Il faudra attendre dimanche pour voir les températures se réaligner avec les normales de saison. Plusieurs événements prévus ce vendredi et ce week-end sont adaptés, voire annulés, comme les reconstitutions de la bataille de Waterloo prévues ce vendredi qui ont été déprogrammées. Le haut commissaire aux droits de l'homme, Volker Türk, réclame une enquête rapide et indépendante sur les agissements de l'ICE, la police de l'immigration américaine. Après le nombre important de décès liés aux interventions de l'ICE ces six derniers mois, une vingtaine de personnes sont mortes. Pendant toute l'année dernière, 33 personnes sont mortes alors qu'elles étaient détenues par l'ICE. C'est trois fois plus qu'en 2024. Un record battu de plus à la Coupe du Monde de football, celui du nombre de spectateurs, longtemps décrit comme un potentiel flop au vu du prix des tickets. Le Mondial 2026 est finalement celui qui a accueilli le plus de monde et ce, avant la phase de groupe. Le précédent record datait de la Coupe du Monde de 1994. Cette nuit, lors du match Équateur-Allemagne, le spectateur numéro 3 587 539 a été accueilli sur la pelouse, marquant le passage de ce cap symbolique. À 8 jours du début du Tour de France et du cyclisme, on connaît désormais l'ensemble des équipiers qui épauleront Remco Evenepoel au sein de l'équipe Red Bull Bora. Et parmi eux, on trouve le Belge Maxime Van Gils, mais aussi Mattia Cattaneo, Jay Hindley ou encore Tim Van Dijk. Par ailleurs, Evenepoel ne sera pas le seul leader puisqu'il partagera le rôle avec l'Allemand Florian Lipovic, troisième de la Grande Boucle l'année dernière. En tennis, les joueuses belges savent à qui elles auront affaire pour leur premier match à Wimbledon. Elise Mertens jouera face à l'Allemande Laura Siegmund, Anne van de Winkel contre l'Américaine Claire Liu. La 139e édition de Wimbledon se déroulera à partir de lundi jusqu'au 12 juillet. Serena Williams, qui revient dans le circuit après 4 ans, sera opposée à l'Australienne Maya Jones. Fin de ces informations, merci d'être à l'écoute.

une chanson qui est un véritable classique, évidemment, de la chanson française. Bonjour, bon temps de midi, et puis bah, bon appétit. Julien Clerc sera là d'ici 13h, et puis également Stone et Chardin. Il y a du soleil partout, vous l'avez entendu aux informations de midi. Ce sera vraisemblablement la journée la plus chaude aujourd'hui. Vous savez ce qu'il vous reste à faire. Protégez-vous, prenez vos précautions. Et nous, on est là pour vous tenir compagnie avec toutes les chansons de Viva Plus. Bon appétit, bon temps de midi à vous. Et merci encore une fois d'avoir choisi Viva Plus. C'est sympa. Ne changez rien, vraiment rien. Michel Sardou.

0: ça avait bien fonctionné pour lui avec ce titre « Tu sais, je t'aime ». Dans quelques instants, on va faire un bond du côté des années 80, juste après ceci.
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Ah, c'est l'original, vous vous souvenez certainement de Sylvie Vartan, et ça s'appelait En écoutant la pluie. Et là, tout de suite, c'est Julien Clerc.

Ah, les garçons de la plage, les Beach Boys, bon appétit à toutes et à tous. On propose d'écouter La Vie en Rose. Si vous étiez à l'écoute de Vieux à Plus, vous avez entendu aussi la version de Petula Clark tout à l'heure, La Vie en Rose. Je vous propose, là dans l'immédiat, à 12h34, celle de Grace Jones.

Et bon vendredi à toutes et à tous, et d'ores et déjà, à tout bon week-end, à l'écoute des rendez-vous de Viva Plus. Demain matin, par exemple, n'oubliez pas, vous serez les programmateurs de Viva Plus entre 9h et midi, et puis la suite des rendez-vous à découvrir ou redécouvrir avec Viva Plus. Bon week-end déjà!

0: Et j'entends siffler le train, c'est ça, hein, ça, l'adaptation de Richard Anthony.
1: Je pensais qu'il valait mieux nous quitter sans un adieu.
0: On va quand même se dire au revoir, non?
1: Oui, on va se dire au revoir.
0: On va quand même se souhaiter un bon week-end
1: aussi.
0: Mais c'est
1: évident, bien sûr.
0: Ouais, j'étais ravi de vous rencontrer durant toute cette semaine. Bon, bref.
1: Mais on se retrouvera la semaine prochaine.
0: Oh, chouette, ah bah oui, chouette. Bon, cet après-midi, des escapades.
1: Des escapades, bien sûr. Nous serons à Dinan, fille de Meuse, tout en haut de la citadelle.
0: Oui.
1: Donc, si vous voulez grimper à pied,
0: oui,
1: c'est 408 marches. 408 marches. En fait, ça a été construit en 1821,
0: ouais,
1: par l'occupant hollandais. Donc, la Belgique n'existait pas encore.
0: Mmh.
1: Et puis, évidemment, à Dinan, il y a cette fameuse citadelle du haut de laquelle on a un panoramique fabuleux sur la vallée de la Meuse. Mais à Dinan, il y a aussi énormément d'autres choses à faire. Et notamment, bah, la maison Saxe, hein, Adolphe Saxe. Mais aussi, prendre un verre le long de la Meuse, vous voyez, sur les terrasses. Ça,
0: ouais,
1: peut être sympa.
0: C'est chouette, ça.
1: Et puis, avec Anne-Charlotte Béat, notre influenceuse, vous avez perdu votre papier, là, ça vole.
0: Vous avez vu, là?
1: Il est 56-16.
0: Oui, c'est ça.
1: Oui, oui, donc je dois encore tenir une petite minute.
0: Oui, voilà, c'est voilà. Bon, j'enlève le papier,
1: vous pouvez l'enlever.
0: Oui, 56-16.
1: Enlever le papier, mais rien d'autre.
0: ça vous regarde pas.
1: Donc, nous serons à Maasmechelen Village.
0: Oui.
1: Qui fête cette année ses 25 ans. Alors c'était un véritable challenge que de construire ce complexe commercial dans un ancien site minier, parce qu'il y a encore plein de terris tout autour, et à l'occasion des 25 ans de ce village commercial, eh bien on va raconter l'histoire de la région, et à côté en fait de Maasmechelen Village, il y a un resort, le Terrils Resort, à partir duquel vous pouvez vous balader sur un plan d'eau avec des petits bateaux sans permis.
0: Oh, mais c'est
1: elle n'est pas belle la vie,
0: bah, oui.
1: Belle occasion de se rafraîchir, hein, par
0: exactement,
1: ce week-end qui s'annonce encore assez chaud.
0: À découvrir en votre compagnie, Jocelyne. Ah, ça c'est bien aussi, hein.
1: Oui,
0: ah ouais, ça
1: c'est. I'm not in love.
0: Ah ouais, Tennessee. Bon week-end à toutes et à tous. Avec un énorme plaisir, on se retrouve lundi à partir de 9h30. Protégez-vous, prenez vos précautions. À lundi.

0: Jusqu'à 40 degrés aujourd'hui à Liège. La police patrouille et s'assure que les Liégeois respectent les règles de prudence, en particulier les plus vulnérables. Près d'une semaine de vagues de chaleur et pas de prise de parole du Premier ministre. Des mesures sont prises au niveau local, mais qui pilote réellement cette crise? Face à la Nouvelle-Zélande, les Diables sont attendus au tournant. Demain aux Aurores, les Belges jouent leur avenir à la Coupe du Monde. De la combativité, voilà ce qu'attend leur coach. Bonjour à toutes et tous. Il y a comme une impression de rôtir au four aujourd'hui. Nous vivons en effet la journée la plus chaude de la semaine et à Liège et dans le Limbourg, on suffoque un peu plus qu'ailleurs. Il pourrait faire jusqu'à 40 degrés. Les deux provinces sont en avertissement rouge. Ce n'est que la troisième fois en Belgique que l'Institut Royal Météorologique active ce code rouge. Nous n'avons pas l'habitude, la prudence est de mise. Alors pour s'assurer que les citoyens sont bien informés et en sécurité, des patrouilles de police ont lieu à Liège. Chloé Hanon.
1: Monsieur, bonjour, c'est la police de Liège.
2: Nico et Yves sont deux inspecteurs de la police locale. Ils viennent de démarrer leur patrouille place Cathédrale à Liège. Le thermomètre indique déjà 29 degrés ce matin. Ils repèrent rapidement une personne vulnérable couchée sur un banc.
3: Je lui ai rappelé de ne pas rester au soleil. J'imagine que les conditions, leurs conditions de vie sont très compliquées. Donc ils s'endorment quand ils peuvent, là où ils peuvent, mais en plein soleil, aujourd'hui, c'est une situation potentiellement dramatique.
2: Et un peu plus loin, il tombe sur une maman et sa petite fille assises en plein soleil. Il les invite à se mettre plutôt à l'ombre, puis ils vont informer une personne plus âgée sur l'emplacement de points d'eau dans la ville.
4: La journée aussi anormalement chaude et qui risque de se reproduire de plus en plus souvent, ce sera de plus en plus nécessaire qu'il y ait des contacts entre les autorités et les gens. Quoi.
2: Le temps qu'il faudra, ces patrouilles de police seront déployées à Liège pour sensibiliser les citoyens et citoyennes. Olivier Marichal, commissaire divisionnaire et directeur des opérations de la police de Liège.
5: L'objectif de ce contact, c'est de voir si les personnes sont en difficulté, si on peut les aider, les orienter vers des services sociaux ou alors les conseiller pour passer cette période de canicule.
2: Les autorités locales invitent aussi la population à fréquenter les parcs et les musées qui ouvrent leurs portes gratuitement.
0: Chloé Hanon et Marc Mellon en cité ardente qui n'a jamais aussi bien porté son nom. Et on reste justement à Liège où une cellule de crise vient d'ouvrir à l'hôtel de police. Elle réunit plusieurs services, du gouverneur, de la santé publique fédérale, les services de secours, encore les services communaux. Un dispositif exceptionnel pour un épisode de chaleur exceptionnel. Alors François Brébant, vous êtes sur place. À quoi elle sert exactement cette cellule?
6: Une cellule de crise, ça sert à gérer toutes les situations d'urgence qui pourraient se présenter sur le territoire de la ville de Liège à cause de la chaleur. Quoi, par exemple ? On sait que les étudiants sont en train de fêter la fin des examens au centre-ville, dans le carré. Il y a des caméras et puis ici, il y a de grands écrans qui montrent tout ce qui se passe en ville. S'il y a un incident à cause de la chaleur, il sera vu. Et alors ici, on peut décider d'intervenir. Ça peut être la police, ça peut être les services de secours, les pompiers, les ambulances. Alors, qui se trouve ici au centre de crise ? Officier de police, directeur de sécurité de la ville, chargé de la communication du bourgmestre. On est en contact aussi avec les pompiers, les hôpitaux. Le but de ceci, me dit-on, est préventif. On veut sauvegarder le citoyen, sa santé, sa tranquillité. Alors il faut savoir que les appels au 112 arrivent juste à côté et c'est ici aussi qu'on peut décider d'une visite à domicile urgente si par exemple quelqu'un souffre brutalement d'un gros coup de chaleur. Le centre est ouvert au moins jusqu'à la fin de la soirée, alors rassurez-vous pour ceux qui se trouvent ici et qui travaillent, la salle est climatisée.
0: Merci François pour les explications et pour les seniors en région liégeoise. Un numéro de téléphone est accessible rien que pour vous. C'est le 04 221 84 25. 04 221 84 25. Le centre d'appel est ouvert depuis 8h jusqu'à 17h pour répondre aux questions des seniors, y compris d'ailleurs aussi ce week-end. Un voyage compliqué pour les passagers de l'Eurostar Liège-Paris ce matin. Le train est tombé en panne à hauteur de Louvain en pleine canicule. Il y avait plusieurs dizaines de passagers dans le train. Tous ont été évacués par les services de secours en fin de matinée. Et puis ces jours de chaleur qui passent et beaucoup s'étonnent de ne pas voir Bart De Wever ou ses ministres monter au créneau, prendre les choses en main. Alors cette question, y a-t-il un pilote dans l'avion ? Fabien Van Eekhout, qui gère cette crise au final ?
7: Eh bien, les autorités au niveau fédéral suivent de près la situation. On nous le dit, on nous le répète, mais la ligne de conduite générale n'a pas changé depuis la réunion du centre de crise nationale de mardi. Résultat, le lancement d'une phase d'alerte, certes, mais pas de plan national activé ou de grandes annonces à l'échelon fédéral. Le choix délibéré est de laisser les décisions au plan plus local. Écoutez ce qu'en disait Pauline Remiens, porte-parole du centre de crise.
8: Il n'y a pas de mesures nationales qui ont été prises, donc on laisse les secteurs spécifiques prendre les mesures par rapport à leur terrain, donc les écoles, les maisons de retraite, les hôpitaux par exemple. C'est un peu difficile de prendre des mesures générales. On va laisser chacun faire l'analyse de risque de sa propre situation, de son propre terrain.
0: Autrement dit, Fabien, c'est surtout à l'échelle des provinces et des communes que ça se passe.
7: Oui, c'est ainsi que les gouverneurs de plusieurs provinces, dont Liège ou le Luxembourg, ont signé hier des arrêtés de police, demandant notamment aux organisateurs d'événements de prévoir eau et accompagnement médical pour les événements maintenus. Je vous propose d'entendre Benoît Boutsen, responsable communication de la province de Liège.
9: Si l'objectif du gouverneur à travers cet arrêté de police n'est pas d'empêcher...

0: française, elle aussi accablée par la chaleur, des événements sont annulés sur demande des autorités. La marche des fiertés prévue ce samedi et le festival de musique de 3 jours, Solidays aussi. L'objectif, éviter des hospitalisations supplémentaires. Selon le préfet de la ville, les hôpitaux de la capitale sont déjà saturés. L'aide arrive au Venezuela. Un premier détachement militaire est arrivé à Caracas, la capitale, pour coordonner cette aide américaine promise aux victimes, victimes du double séisme dévastateur survenu dans la nuit de mercredi à jeudi. Le dernier bilan fait état d'au moins 235 morts, mais il risquerait de s'alourdir ce bilan. Les recherches pour retrouver des survivants dans les décombres sont toujours en cours. 35 millions d'euros, c'est le montant des impôts payés par le roi Charles III depuis son accession au trône il y a 4 ans. C'est la première fois dans l'histoire de la monarchie britannique qu'un souverain publie sa feuille d'impôts et on découvre ainsi que le roi est l'un des plus gros contribuables du pays, Olivier Henrion.
1: Et le plus surprenant, c'est que rien ne l'y oblige, mais comme sa mère, la reine Elisabeth II, le roi Charles III a choisi volontairement de s'acquitter de l'impôt sur le revenu, mais uniquement sur ses revenus privés, c'est-à-dire les loyers des terres agricoles, ses revenus immobiliers, ou encore des droits sur les fonds marins comme les redevances perçues sur les éoliennes en mer. En revanche, les quelques 160 millions d'euros versés cette année par l'État pour financer ses activités officielles et l'entretien des palais royaux n'entrent pas dans cette déclaration.
0: Et c'est une opération de transparence, Olivier ?
1: Oui, on peut parler d'une transparence bien calculée. La famille royale traverse une nouvelle zone de turbulence. L'ex-prince Andrew est dans la tourmente, déjà visé par une enquête de police dans le cadre de l'affaire Epstein. La presse britannique révélait il y a quelques semaines qu'il sous-louait des cottages dont il ne payait pas le loyer, tout en vivant largement aux frais du contribuable. Dans ce contexte, publier sa feuille d'impôt n'a rien d'anodin. Buckingham Palace envoie un message clair. Le roi paie sa part, un moyen de redorer le blason de la monarchie.
0: Et les explications d'Olivier Henrion. Aucun doute, la chaleur ne vous empêchera pas de supporter les diables demain, j'en suis certaine. À 5h du matin, les Belges affrontent la Nouvelle-Zélande à la Coupe du Monde. Pour l'instant, la Belgique est troisième de son groupe, derrière l'Égypte et l'Iran, après 2 matchs nuls. Il faut gagner cette fois pour être certain d'accéder au 16e de finale. Rudy Garcia, le sélectionneur, n'attend rien de moins pour ce dernier match de phase de groupe.
2: Déjà être plus efficace, ça c'est évident. Ne pas être surpris parce que demain on va avoir des occasions de but, il faudra les convertir. Avoir peut-être plus de sang-froid, être plus tueur devant le but, c'est sûr. Garder cette solidité que l'on peut avoir. Jouer avec enthousiasme. J'espère que cette fois-ci, on jouera à 11 contre 11. Enfin, qu'on sera nous à 11. Après, l'adversaire, il fait ce qu'il veut tout le match. Parce que si ça ne s'ouvre pas tout de suite, ça pourrait s'ouvrir ensuite en cours de rencontre et notamment en fin de match.
0: Et puis d'autres belles affiches à suivre aussi ce soir et cette nuit à 21h, la Norvège contre la France, Sénégal-Irak à la même heure, à 2h du matin, Cap-Vert, Arabie Saoudite et Uruguay-Espagne. Et puis à 5h, l'autre match du groupe des Diables, c'est Égypte-Iran, donc en même temps que Belgique-Nouvelle-Zélande, du coup, et c'est à suivre en radio sur OVIO et en télé. Attention, les Diables, c'est sur la une. Voilà pour les infos et belle journée.
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Deuxième au concours Eurovision de la chanson 78 et cette chanson ne prend pas une ride. Bonjour à toutes et à tous, bienvenue dans cette nouvelle heure de musique sur Viva Plus. On va entendre Bruce Channel, Mike Brandt, Karen Cheryl, Paul Anka, ça c'est dans les prochaines minutes. Et un peu plus tard dans la programmation de cet après-midi, Chicago. C'est pas maintenant que je vais vous quitter, je vous accompagne jusqu'à 17h. Mais cette chanson, c'est le succès, le plus grand succès planétaire du groupe américain. C'est sorti en juillet 76. La chanson a été écrite, composée et interprétée par le bassiste Peter Cetera. Et malgré une avalanche de succès depuis la fin des années 60, c'est la chanson qui va offrir au groupe à Chicago son tout premier titre à la place de numéro 1 du Billboard Hot 100 américain en octobre 76. C'est un véritable carton mondial, un tube planétaire qui va s'imposer également, pas uniquement aux États-Unis, mais aussi au Royaume-Uni, au Canada, en Australie, aux Pays-Bas. La chanson a ainsi permis au groupe de remporter 2 Grammy Awards en 77 et notamment celui de la meilleure performance vocale pop par un duo ou un groupe. Bruce Channel. Ça me fait penser à Dirty Dancing. Et vous, hey baby, je vous souhaite à toutes et à tous de passer un agréable vendredi après-midi. On est vendredi, ah bah oui, tout est permis.

0: Et après la marche, on va emboîter le pas avec Little Eva qui va nous proposer de locomotion. Et en parlant de locomotion, il y aura également Yves Montand à bicyclette. On va retrouver Chicago également juste après ceci.
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0: Le plus grand tube du groupe américain Chicago.
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0: Et quel sera votre tube favori? Des années 50 aux années 80, vous avez le choix, la fourchette est large. Et à vous maintenant de jouer, de composer le numéro WhatsApp 0472 50 60 70 pour formuler votre choix de musique. Une musique qui va évidemment entrer dans cette fourchette 50 aux années 80. C'est parti, donc n'hésitez pas, vous avez envie d'entendre votre chanson favorite, 0472 50 60 70, message vocal, message écrit, qu'importe, allez-y. Le temps d'écouter Richard Anthony et Gérard Lenormand, le petit prince de la chanson française.

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0: référence à l'île de Wight et au grand festival. C'était Michel Delpech.
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0: Et nous avons une demande qui nous vient de Nathalie de Thouin, qui aimerait entendre l'adaptation en français du monument rock psychédélique, à savoir White Shade of Pale du groupe britannique Procol Harum. Cette adaptation en français, qui est signée par le parolier Georges Haber, c'était pour Nicoletta, sous le titre Des orgues d'antan. Les orgues d'antan, pourquoi ce titre ? Eh bien, il y a une référence à la chanson originale, puisque cette chanson de Procol Harum, elle est portée un moment par son célèbre motif d'orgue Hammond, inspiré, oui, de Jean-Sébastien Bach. Et donc, comme Georges Haber avait de la suite dans les idées, les orgues d'antan, l'orgue Hammond, voilà, vous avez compris l'astuce. C'est pour Nathalie de Thouin, Nicoletta, les orgues d'antan.

0: C'est vrai que je trouve que c'est une adaptation réussie de White Shade of Pale. Nous sommes vendredi, donc on peut se permettre quelques petites entraves au règlement et nous allons accueillir une autre demande de chanson.
1: Bonjour Jocelyne, c'est Viviane à Namur. Ben moi j'aimerais bien entendre Tante Agathe de Rika Zahraï. Voilà, si jamais vous l'avez dans le jukebox. Bon après-midi, merci, au revoir.
0: Mais je vous en prie Viviane, nous avons effectivement Rika Zahraï dans notre jukebox et notamment ce titre Tante Agathe, la chanteuse israélienne également naturopathe qui était assez connue pour ses conseils concernant les bains de siège. Voici Tante Agathe sur Viva Plus.

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1: Sur Viva Plus, pratiquement 14h. Autrement dit, il est temps de rejoindre la rédaction pour le journal de 14h, présenté par Marie-Laure de Kerckhove.
2: Bonjour à toutes et tous. Les températures atteignent un pic aujourd'hui en Belgique, jusqu'à 40 degrés à certains endroits. L'Institut Royal Météo a placé les provinces du Limbourg et de Liège en avertissement rouge. C'est seulement la troisième fois que cela arrive. Ah oui, le téléphérique est fermé à cause de la chaleur. Il fait plus de 35 degrés dans les cabines. À Liège, une cellule de crise vient d'ouvrir à l'hôtel de police. Elle réunit plusieurs services du gouverneur de la santé publique fédérale, les services de secours et les services communaux. Dispositif exceptionnel pour un épisode de chaleur exceptionnel. Et en pleine canicule, le voyage a été compliqué pour les passagers de l'Eurostar Liège-Paris ce matin. Le train est tombé en panne à hauteur de Kessel-Lo, près de Louvain. Il y avait plusieurs dizaines de passagers dans le train. Tous ont été évacués par les services de secours en fin de matinée. Syndicats et direction de l'entreprise sidérurgique Team Arsinel se retrouveront lundi à Bruxelles dans les locaux du SPF Emploi pour une réunion de conciliation. Les syndicats confirment. Syndicats et direction s'étaient quittés il y a une quinzaine de jours sans être parvenus à dépasser leurs oppositions au sujet du futur plan social. 170 personnes ont perdu leur emploi. Des pertes d'emplois sont aussi prévues chez Volkswagen, le géant allemand de l'automobile, qui a déjà annoncé en mars 50 000 suppressions d'emplois en Allemagne d'ici 2030. Envisage d'en supprimer encore plus, des dizaines de milliers encore. Le patron de Volkswagen, Oliver Blum, voudrait fermer 4 sites de production en Allemagne. La prison à vie pour l'auteur saoudien de l'attaque à la voiture Bélier contre le marché de Noël de Magdebourg en Allemagne. L'attaque avait fait 6 morts et plus de 300 blessés à la fin de l'année 2024. L'auteur est un islamophobe proche du parti d'extrême droite allemande Alternative for Deutschland. En tennis, les trois Belges qualifiés à Wimbledon chez les messieurs sont fixés sur leur premier adversaire. À l'issue du tirage effectué aujourd'hui, Alexander Blok jouera contre l'allemand Alexander Zverev, troisième joueur mondial, éliminé au premier tour à Wimbledon pour sa première apparition à Londres. Raphaël Collignon jouera lui en entrée contre le français Arthur Fils, 23e mondial. Et Zizouberg affrontera un autre français, Hugo Humbert, 30e mondial. Chez les dames, Elise Mertens jouera face à l'allemande Laura Siegmund, Anne van de Winkel contre l'américaine Claire Liu. La 139e édition de Wimbledon se déroulera à partir de lundi jusqu'au 12 juillet. Voilà pour les infos, merci d'être avec nous.
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Et on a besoin de jardins, on a besoin de végétation pour rafraîchir la terre, rafraîchir l'atmosphère, de chansons et de musique de Viva Plus également pour nous rafraîchir un peu. Avec ce succès populaire sorti en juillet 75 qui va définitivement installer le chanteur néerlandais Dave au sommet des hit-parades francophones. C'est une reprise, en effet une adaptation en français de Moonlight Serenade, le standard de jazz instrumental composé en 1939 par le chef d'orchestre américain Glenn Miller. Et c'était un véritable pari musical, un défi, un challenge que de transformer un indicatif de Big Band plutôt lent et mélancolique en une chanson de variété un peu plus rythmée et festive hein, pour inviter justement le public à danser, ce qui fait que le tempo a été accéléré. Les paroles en français ont été écrites par Patrick Loiseau, qui est à la fois le parolier attitré de Dave, mais également son compagnon dans la vie. On va retrouver également Alain Souchon, les Bee Gees, et puis notre chanteur néerlandais préféré, Dave. À toutes et à tous, un excellent après-midi.

c'est maintenant. Sur Viva Plus, on peut faire les deux. Peut-être pas en même temps avec cette chaleur, mais pourquoi pas. Those Were the Days, Mary Hopkins. Derrière, on va retrouver Lulu qui va crier très très fort. Et puis, on partira également en escapade et il y aura aussi au programme Marie-Myriam.

0: Je vous avais prévenu, hein, Lulu, elle crie. Billy Joel, ce sera juste un peu plus tendre. Il y aura également Daniel Guichard et Françoise Hardy. Ce sera juste après notre première escapade de l'après-midi.
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0: Ce dimanche 1er mars, place au carnaval de Dinan. Sabrina Spanagel, bonjour.
2: Bonjour.
0: Vous représentez le service jeunesse de la ville de Dinan. Eh ben dis donc, c'est pas la bonne escapade. Je me suis trompée, c'est pas grave, je vous la propose juste après Daniel Guichard.

0: Retrouvez cette citadelle de Dinan, hein. Je me suis juste trompée de date, je sais pas pourquoi. En fait, j'ai pas mis le bon son, mais maintenant, je croise les doigts pour que ce soit le bon.
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0: On rejoint la citadelle de Dinan, monsieur de Villenfagne. Bonjour, monsieur.
2: Bonjour.
0: La citadelle de Dinan, vous en êtes le propriétaire ?
2: Non, j'en suis l'administrateur délégué.
0: La citadelle de Dinan, c'est un bel édifice, de très belles fortifications qui date de quel siècle ?
2: Écoutez, c'est très difficile de lui donner une date. Alors, la physionomie actuelle, elle date des époques 1818-1821, année de la construction, sous notre régime hollandais. Donc, on est là juste avant la Belgique. Notre territoire, la Belgique, était rattaché après Waterloo, a été rattaché au royaume des Pays-Bas. Et donc, elle a été construite sous le régime hollandais, donc sous notre période hollandaise.
0: La citadelle de Dinan attire toujours de nombreux touristes, bien pour les fortifications, bien sûr, mais qu'y a-t-il d'autre à y voir ?
2: Mais écoutez, il y a tout un parcours de visite, il y a une aire de jeu, il y a des possibilité de restauration sur place. Il y a un téléphérique qui mène au sommet de la citadelle. Et donc, c'est une attraction touristique qui est complète, avec à la fois du ludique, de l'historique et du pédagogique, je dirais.
0: Et si on veut accéder à la citadelle à pied, combien de marches à gravir ?
2: Alors, il y a 408 marches. Donc, c'est un vieil escalier qui a quelques 500 ans d'existence. Donc, évidemment, c'est pour les gens peut-être un peu plus sportifs, dans la mesure où les marches n'ont pas toujours la même hauteur. Donc, ça, c'est plutôt plus fatigant. Mais ça vaut la peine, surtout peut-être de le descendre, parce qu'à ce moment-là, on a toute la vue sur la ville et des angles différents de vision sur la ville et la vallée de la Meuse en général.
0: Il y a aussi cet espace 1914.
2: Oui, alors l'histoire de la citadelle, elle est longue. C'est l'emplacement qui était très stratégique déjà depuis l'époque romaine. Mais les derniers combats où elle a retrouvé son rôle de forteresse militaire, c'était en 1914. Et en 1914, effectivement, il y a eu des combats sanglants à Dinan et aussi dans la citadelle. Et donc, cette période de 1914, de la Première Guerre mondiale, était très importante pour Dinan et pour sa forteresse. Et donc, nous avons voulu rappeler historiquement toutes ces péripéties.
0: Et dans cet abri, il y a notamment cet escalier que l'on doit descendre et qui est complètement bancal.
2: Alors voilà, effectivement, donc ça fait partie du charme de cet endroit. L'abri effondré est en fait une reproduction d'un abri qui était bombardé en 14, et donc tout se trouve de manière un petit peu déséquilibrée et de travers, et donc le visiteur est invité à terminer sa visite par cet endroit qui est un petit peu, je dirais, le point d'orgue de la visite.
0: On a l'impression que quand on arrive au pied de cet escalier, on est complètement ivre.
2: Voilà, exactement. Mais peut-être que c'est l'occasion de prendre une bière locale qui permet parfois, peut-être pour certains, de retrouver leur aplomb.
0: Effectivement. On a parlé de cette guerre 14-18, le premier conflit mondial. Mais évidemment que ces fortifications, elles ont été le théâtre d'autres combats. Il y a toujours des traces d'armes de l'époque.
2: Oui, effectivement. Donc on a beaucoup développé d'ailleurs ces dernières années grâce à quelques passionnés, un musée d'armes qui fait sa part belle, évidemment, à l'époque de la Première Guerre mondiale, c'est assez normal. On peut y admirer des pièces qui ont d'ailleurs été très bien restaurées assez récemment.
0: Merci beaucoup.
2: Voilà, je vous en prie.

0: Bien, vraiment.
1: On va changer de rythme avec du boogie des Jacksons. Et à propos de boogie, vous savez que Philippe de Meuser nous a concocté un apéro disco que vous retrouverez entre 18 et 19 heures. Mais après les infos de 17 heures, ce sera Steve qui sera à la manœuvre.

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C'est vrai que la musique, elle joue sur toutes nos cordes sensibles. Vous ne trouvez pas? Vous entendez hein, la voix de Boy George qui représente Culture Club. Do you really want to hurt me? C'est ce qui va nous permettre de rejoindre la rédaction pour les infos de 15h.

0: dans 15 heures d'ici une poignée de secondes, ce sera le cas. On va retrouver Marie-Laure de Kerckhove à la présentation du journal.
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2: Bonjour à toutes et tous. 150 millions d'Européens vivent aujourd'hui une journée suffocante avec plus de 35 degrés. En Belgique, l'avertissement est rouge dans deux provinces, le Limbourg et la province de Liège. C'est très rare qu'on en arrive là. Cette chaleur entraîne l'annulation d'événements. La Pride, qui devait avoir lieu demain à Paris, est annulée comme le festival Solidays. En Belgique, ce sont les reconstitutions historiques à Waterloo prévues aujourd'hui qui ont été déprogrammées. 150 000 touristes d'un jour sont attendus au littoral, tant demain que dimanche, selon une estimation fournie par l'Office du tourisme provincial West Tour. Le taux d'occupation moyen des hôtels du littoral s'élève quant à lui à 90% pour tout le week-end. Plusieurs communes ont également activé leur plan chaleur. Les services de sauvetage en mer demandent aux baigneurs de nager dans des zones surveillées. Tous les passagers qui se trouvaient dans l'Eurostar, qui s'est retrouvé en panne ce matin à hauteur de Heverlee près de Louvain, ont été évacués. Des bouteilles d'eau leur ont été distribuées dans le cadre du plan Solstice prévu en cas de forte chaleur. Eurostar a dépêché un train de secours qui se trouve actuellement sur place pour permettre aux voyageurs de poursuivre leur trajet. Deux trains qui circulaient de peine vers Ostende se sont retrouvés bloqués derrière cet Eurostar en panne, mais ont pu regagner la gare d'Anse. Ces incidents entraînent encore des retards. Les voyageurs belges enregistrés au Venezuela sont tous sains et saufs après les tremblements de terre dévastateurs qui ont frappé le pays. Un porte-parole du ministère des Affaires étrangères l'a confirmé aujourd'hui. Ils sont 220 à être enregistrés auprès de la représentation diplomatique compétente dans le pays voisin, la Colombie. Les deux tremblements de terre, suivis d'une vingtaine de répliques qui ont eu lieu hier, ont fait 235 morts et plus de 1500 blessés, selon le dernier bilan officiel. Les recherches s'intensifient aujourd'hui et l'aide internationale commence à arriver sur place. Un premier détachement militaire américain est arrivé au Venezuela. Il va coordonner l'aide américaine aux victimes. Plan international Belgique a lancé un appel aux dons. Demain, à 5h du matin, les Belges affrontent la Nouvelle-Zélande à la Coupe du Monde de football. Pour l'instant, la Belgique est troisième de son groupe derrière l'Égypte et l'Iran après deux matchs nuls. Il faut gagner cette fois pour être certain d'accéder au 16e de finale. Voilà pour les infos. Merci d'être à l'écoute.
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0: et Marie-Laure de Kerckhove vous informera à nouveau tout à l'heure à 16h. Là, c'est le retour de la musique sur Viva Plus avec Roland W, Crazy Horse dans un premier temps, bien sûr, et puis plein d'autres artistes de ces années 50 aux années 80. Nous serons dans cette heure-ci de nouveau en sollicitation envers vous, oui, puisqu'on va vous demander également de nous envoyer les chansons, les titres de vos chansons préférées lors de demandes express. Ça se fait via le numéro WhatsApp que vous connaissez maintenant sur le bout des doigts, 0472 50 60 70. 16h30, nous serons en compagnie d'Anne-Charlotte Beatz qui va nous emmener à proximité du Maas Mechelen Village. En fait, à cet endroit, il y a également un resort, le Terrils Resort, qui est un ensemble de cottages à taille humaine, bien sûr, et qui est en fait installé au bord d'un plan d'eau sur lequel on peut faire du petit bateau sans permis. Et donc, c'est une occasion de se rafraîchir que nous propose Anne-Charlotte Beatz. Si vous voulez en savoir davantage, soyez à l'écoute à 16h30. Mais là, soyez à l'écoute de notre musique sur Viva Plus.

0: Une production belge, Crazy Horse, une fleur, rien qu'une rose.
1: Une petite française.
0: Et ça, c'est une production française, si je puis dire. C'est sorti au printemps 77. Et c'est la chanson qui va représenter la principauté de Monaco lors du concours Eurovision cette année-là. C'est en mai 77, lors de la finale du concours organisé à Londres, que Michel Thor va défendre les couleurs de Monaco avec ce titre. C'est pour elle une seconde participation au concours Eurovision. Elle avait représenté le Luxembourg en 66 avec le titre « Ce soir, je t'attendais ». Et la petite française va s'octroyer une place honorable dans le classement. 4e place sur 18 pays participants. C'est pas mal, effectivement. Et c'est d'ailleurs la France qui, cette année-là, va remporter cette édition grâce à Marie-Myriam, l'oiseau et l'enfant. Le morceau, quand je vous dis une production française, est écrit par le parolier Jean Albertini et composé par le duo incontournable de la variété de l'époque, à savoir Paul de Senneville et Olivier Toussaint. Michel Thor bientôt dans la programmation de cet après-midi, mais juste après une pause pub, on retrouvera Aretha Franklin, William Scheller et Marc Arian.
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0: Oui, et c'est effectivement une jolie métaphore. Numéro 1, Hit Parade de mon cœur.
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0: Et si vous aimez notre musique si différente et que dans ce type de musique-là, eh bien, il y a la chanson qui, enfin, que vous aimez entendre, écouter à tue-tête, en boucle peut-être, eh bien, n'hésitez pas à nous en faire part via le numéro WhatsApp 0472 50 60 70. Il y aura la musique programmée par nos propres programmateurs avant. Ainsi, on va retrouver Renaud, Michael Zagerband, Serge Reggiani, et puis probablement, en tout cas on l'espère, votre choix de musique.
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0: grand monsieur du cinéma et de la chanson également.
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0: Vous savez que à certains moments de la journée, pendant la semaine, vous avez des moments où vous pouvez formuler votre propre choix de musique. Mais vous pouvez également le faire le week-end. Il y a des cases réservées pour votre propre programmation entre 9h et midi avec Geoffrey Dat les samedis et dimanches. Donc n'hésitez pas, hein, vous avez envie d'entendre une chanson, eh bien sachez que c'est possible pendant la semaine, mais c'est également possible le week-end également. Et aujourd'hui, nous avons reçu ce message de Jacqueline. Puis-je vous demander s'il est possible de passer la chanson « Comme ils disent » de Charles Aznavour ? Il y aura un an, ce 30 juin, que ma compagne est partie pour un monde meilleur après 55 ans d'amour partagé. Je vous en remercie beaucoup par avance et vous souhaite à vous ainsi qu'à toute l'équipe et aux auditeurs un très bel après-midi et surtout de bonnes vacances à tous. Profitez bien de chaque instant. La vie est si courte et si belle. C'est un très joli message, Jacqueline. Merci pour ça. Et c'est une très jolie chanson également sélectionnée. Voici Charles Aznavour. Comme ils disent.

Une chanson que l'on a extrait du répertoire de Charles Aznavour à la demande de Jacqueline. Puis une autre demande, celle de Françoise. Serait-il possible d'entendre la chanson « Woman » de John Lennon ? Mais bien sûr que c'est possible. Et je dois vous avouer une chose, Françoise. J'adore les Beatles, mais j'aime aussi et j'apprécie leur carrière solo, la carrière solo de chacun d'entre eux, et notamment celle de John Lennon. J'avais une compilation des tubes de John Lennon en solo et « Woman », c'est une chanson que je passais, que je diffusais en boucle dans ma voiture. Woman, John Lennon. Je vais vous dire et vous avouer que c'est un excellent choix.

0: Dire qu'on a refusé cette chanson, les producteurs la trouvaient trop longue, entre autres, alors que c'est un véritable chef-d'œuvre. On va rejoindre la rédaction en compagnie de John Travolta. Cet extrait du film musical Grease. Voici Grease Lighting.
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1: Bonjour à toutes et tous, à 16h, les informations essentielles de la journée. La Belgique subit les températures les plus chaudes jamais connues, un 26 juin, et la journée la plus chaude de l'année, avec des températures qui ont grimpé jusqu'à 40 degrés à certains endroits. L'IRM, l'Institut Royal Météo, a placé les provinces du Limbourg et de Liège en avertissement rouge. C'est rare, ce n'est arrivé que 3 fois chez nous. Les citoyens sont invités à respecter les règles de prudence, boire de l'eau, ne pas faire d'efforts en plein air, ne pas consommer d'alcool ou de boissons sucrées, et faire attention les uns aux autres. La police mène d'ailleurs des patrouilles en cité ardente. Face à l'épisode de chaleur exceptionnelle, les autorités liégeoises ont aussi activé un dispositif de coordination réunissant police, secours et services communaux. Objectif: surveiller et réagir rapidement à toute situation d'urgence liée à la chaleur. La qualité de l'air est mauvaise dans les 3 régions du pays. Demain, il fera encore très chaud, particulièrement dans le centre et l'est du pays, avec des maxima compris entre 35 et 39 degrés. Plusieurs événements prévus ce vendredi et ce week-end sont adaptés, voire annulés, comme les reconstitutions de la bataille de Waterloo prévues ce vendredi, qui ont été déprogrammées. Le festival Couleur Café est adapté, avec plus d'espace à l'ombre, plus d'eau à disposition et plus de personnel de secours sur place. Un train Eurostar venu de Cologne en direction de Paris est tombé en panne ce matin à hauteur de Everlé, près de Louvain. Les passagers ont été évacués en toute sécurité et ont été pris en charge par les services de secours. Des bouteilles d'eau ont été distribuées aux voyageurs. La Croix-Rouge de Flandre a aussi envoyé 11 secouristes et plusieurs véhicules sur place. 3 passagers ont été transférés à l'hôpital universitaire UZ Leuven par précaution en raison de la chaleur. Mais leur état n'est pas grave. Un autre train a été dépêché pour leur permettre de poursuivre leur trajet. La panne a eu des répercussions sur la ligne entre Liège et Louvain. Il y a eu des retards. On ne sait pas à l'heure qui laissait cette panne a un lien direct avec la chaleur. Des équipes de sauvetage venues d'au moins 17 pays sont en cours de déploiement au Venezuela pour participer aux recherches de survivants après les 2 violents séismes qui ont dévasté le pays. Les séismes de magnitude 7.5 et 7.2 qui ont frappé le pays mercredi ont fait au moins 589 morts et des centaines de blessés selon un dernier bilan. Le ministère des Affaires étrangères a confirmé qu'aucun Belge sur place n'avait sollicité des secours en lien avec ce tremblement de terre. 220 Belges sont enregistrés auprès de la représentation diplomatique compétente dans le pays voisin, la Colombie. Voilà pour les infos, merci d'être avec nous.
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super troupe. Quoi qu'on pourra dire, non, non, c'est une marque de très grands projecteurs de poursuite, très surpuissants. Oui, il y a beaucoup de superlatifs, hein, mais c'est comme ça. C'est utilisé, bien sûr, pour éclairer les artistes sur les grandes scènes, les scènes de stade ou de grands théâtres. Super Trooper, bientôt sur

la canne de Jeanne, le Super Trooper. Il y aura également l'école qui se termine, et c'est vrai, avec Sheila, Michel Polnareff, Ring Ding. Bref, il y a de la cloche dans l'air.

0: Juliette, Ring a Ding. Gilbert Bécaud à suivre, Chaka Khan, les Stones. Mais là, il n'est pas encore 16h30, mais on va s'évader quand même sur Viva Plus.
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0: Anne-Charlotte Beatz, bonjour.
2: Bonjour Jocelyne, bonjour chers auditeurs.
0: Par ces fortes chaleurs, vous allez nous proposer de prendre la direction d'un paradis pour se rafraîchir. Quel est-il ce paradis? Est-ce qu'il est au ciel?
2: Presque, non, mais vraiment, j'ai déniché un endroit exceptionnel la semaine passée. Il faisait déjà chaud et nous étions au paradis. Donc je me suis dit, je vais partager ce bon plan. Je vous ai déjà parlé de Maasmechelen Village et en fait, ils sont en train de fêter leurs 25 ans et j'ai eu l'occasion de poser mes valises juste à côté. Vous savez que c'est une région avec beaucoup de terrils. D'ailleurs, on appelle ça Terrils, c'est un peu cette région. Et Terrils Resort, en fait, ça fait partie du groupe Center Park. Vous avez vraiment des logements qui sont climatisés, donc en ce moment, c'est important. Et il y a surtout un plan d'eau magnifique avec les terrils, justement, qui surplombent ce plan d'eau. Et vous avez l'occasion, soit de louer un petit bateau électrique sans permis, donc idéal pour se rafraîchir. Et puis, vous avez aussi, évidemment, les magnifiques piscines qui surplombent, en fait, et qui offrent une vue et un panorama sur ces terrils. Vous avez une petite plage qui, en ce moment, est décorée, d'ailleurs, à l'occasion des 25 ans de Maasmechelen Village qui est juste à côté. Et depuis ce resort, en fait, vous pouvez aller à pied pour faire du shopping. Et sachez que c'est le 15 juin exactement, le village outlet est en fête. Et donc, il y a des ambiances spéciales, il y a des DJ. Pour les amoureux de shopping, ben voilà, vous pourrez profiter d'une ambiance assez spéciale. Et alors, il faut savoir que, comme je le disais, c'est Terry, à l'occasion des 25 ans, il y a un clin d'œil à l'histoire de cette région où c'était finalement un challenge de créer un outlet il y a 25 au milieu de ce panorama, on va dire, de cette nature assez...
0: Oui, industrielle sauvage. Finalement, hein, puisque industrielle. Les anciens charbonnages, les terrils, effectivement.
2: Oui, voilà, c'était un pari osé. Et puis, il faut savoir que c'est une des destinations en Europe au niveau shopping les plus prisées. Et donc, comme elles sont implantées dans d'anciennes terres minières, vous aurez l'occasion de déguster des petits chocolats, par exemple, qui font penser au charbon. Et donc, vous avez aussi profité de l'occasion, pourquoi pas, de visiter les anciennes mines tout autour de cet outlet de Maasmechelen Village. Mais vous avez aussi, pour les amateurs de vélo, ce sentier, Jocelyne, qui est assez connu, où on peut rouler à vélo à hauteur d'eau. Voilà, je pense que pour allier un petit coup de fraîcheur dans ce Terrils Resort Center Park et pour aller à pied ensuite faire du shopping et célébrer les 25 ans de Maasmechelen, c'est à ciel ouvert, certes il fait chaud, mais bon, c'est vrai que quand on fait un peu de shopping on peut glaner un peu de fraîcheur dans les magasins également, et donc vous aurez l'occasion de découvrir des créateurs belges et internationaux, il y a des chouettes restaurants, c'est une destination en constante évolution et il y a des festivités tout au long de l'année, des décos saisonnières, des designers, des expériences immersives. C'est vrai que le village offre toujours des nouveautés à chaque visite.
0: Quand j'ai vu les photos que vous m'avez transmises, jamais je n'aurais cru que c'était un paysage de terri. On a l'impression qu'on est entre mer et montagne.
2: Oui, c'est vrai, c'est un dépaysement total. J'avais même parfois l'impression d'être au Canada, au Québec. Et donc, il y a ces plans d'eau avec la nature, il y a les petits oiseaux, il y a les canards. Et donc, les logements sont assez bien faits parce qu'en fait, vous pouvez carrément apporter votre bateau sur le ponton. Donc, chaque logement propose un petit ponton. Vous accrochez votre bateau, vous venez boire l'apéro, vous repartez, donc c'est assez pratique et puis vous finissez soit la journée par une virée shopping. Et alors ne manquez pas, si vous y allez, à l'occasion donc des 25 ans, ils proposent une expérience, comme je le disais, un peu immersive avec un monument qui a été créé spécialement pour l'occasion et qui vous permettra un peu de voyager à travers le temps et à travers toute cette évolution industrielle et minière qui font la particularité de cette région.
0: Une belle reconversion, hein.
2: Et un fameux challenge, c'est vraiment très très joli, l'architecture est assez sublime et vous avez même un mannequin piece qui trône au milieu de ce shopping à ciel ouvert, et donc c'est emblématique pour la Belgique et je trouve que c'est une belle destination pour allier, comme je le disais, un peu de fraîcheur, un peu de détente dans les piscines, du shopping, du vélo et de la gastronomie, bien évidemment.
0: Vous avez évoqué ces chocolats qui font penser au charbon. Il existe les fameuses gaillettes, vous les connaissez?
2: Les gaillettes, évidemment, les gaillettes du pays de Charleroi, et justement ça m'a fait penser parce que j'ai eu l'occasion de déguster ces petits bouts de charbon en truffe. Et j'ai pensé la même chose que vous, Jocelyne. Ça m'a fait penser aux bonnes gaillettes également.
0: Le paradis sur Terre. Merci pour ce bon plan, Anne-Charlotte, et à la semaine prochaine.
2: À la semaine prochaine, Jocelyne. Au revoir, chers auditeurs.

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sèche nos larmes, celles versées par les Stones pour s'installer sous un clair de lune à Maubeuge. Bon, c'est une chouette destination finalement, surtout quand c'est chanté par Bourvil.

Une peine de cœur, mais nous on peine avec cette chaleur. Ainsi, Jean a relevé chez lui à Sainte-Marie-Chevigny 36,1 degrés à l'ombre. Imaginez à l'ombre. Il me dit que ses poules en souffrent de la chaleur, de même que les chiens. Donc protégez aussi vos animaux domestiques. On voyage en musique sur Viva Plus. Linda De Souza à l'étrangère. Il y aura également Simon & Garfunkel et puis Steve. Hello.

0: Alors qu'on va quitter Mrs. Robinson, on accueille Mr. Steve.
1: Bonjour, bonjour. Mrs. Jocelyn, how are you?
0: Ah, tout va bien apparemment, hein. Vous avez la pêche, hein?
1: On a la pêche, oui.
0: Fin de semaine pourtant.
1: Ah et oui, mais on prépare le week-end déjà. Hein.
0: Ah, c'est sûr, c'est sûr. Voilà. Et vous avez évidemment concocté un chouette programme.
1: Barbecue. Ah, pour mon week-end ou pour l'émission qui vient?
0: Pour les deux, tiens, si vous avez des idées à nous donner pour le week-end.
1: Je pense qu'on n'a pas besoin de coup de main pour allumer le barbecue, je crois qu'il s'allume naturellement.
0: Oui, hein. Oui, d'ailleurs, on vite en ce moment.
1: Et oui, effectivement, c'est ça ou sécher le linge, hein, ces deux activités qui sont totalement autorisées. Bon, on a l'apéro disco qui arrive, bien sûr.
0: Bien sûr, concocté par Philippe de Meuseur.
1: Ça, il a la main là-dessus.
0: Ah hein. Oui, ça c'est sûr. Hein. Il garde sa boule à facettes bien précieusement.
1: C'est comme la célèbre boisson caféinée, la formule est dans le coffre-fort.
0: Exactement.
1: Et oui.
0: Et donc, il ne livre pas ses secrets.
1: Non, on essaye pourtant de chatouiller un petit peu les orteils, mais...
0: Non. Même avec la chèvre, comme François Ier, vous voyez, avec Fernandelle, quand elle lèche les doigts de pied.
1: Ah oui.
0: Parce que ça pourrait fonctionner, mais avec Philippe...
1: Ah, vous savez, vicieux comme il est, il pourrait apprécier.
0: Ça dépend où aussi. Hein.
1: Un petit coucou, Philou. Voilà.
0: Allez, salut, Philou. Bonnes vacances. Et puis, juste après les informations de 17h, on vous retrouve.
1: Absolument.
0: Et on se quitte avec Besoin d'amour, France Gall.
1: Ah oui, bien. Bon choix.
0: Bon choix, effectivement. À tout à l'heure après les infos de 17h.
1: Et très bon week-end aussi.
0: Merci à vous aussi.

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1: Bienvenue tout le monde, Viva Plus, il est 17h, on prend la direction de l'information.
2: Plus petits et plus fragiles dans les crèches, les enfants luttent aussi contre la chaleur, des crèches qui font ce qu'elles peuvent avec les moyens du bord. Le festival Couleur Café à l'ombre des arbres, les premiers festivaliers sont arrivés cet après-midi, les organisateurs ont tenu à maintenir l'événement malgré la chaleur. Quand on aime, on ne compte pas, les supporters des Diables sont à Vancouver pour la Coupe du Monde, le prix du voyage s'envole mais rien n'est plus fort que l'amour du maillot pour ces Belges. Bonjour à toutes et tous. Comme un couvercle sur une assiette au micro-ondes, l'Europe est sous un dôme de chaleur. C'est le responsable des températures actuelles, ça et sans équivoque selon les scientifiques, le réchauffement climatique. Résultat, en Belgique, nous vivons la journée la plus chaude de l'année. Sur le coup de midi, il a fait 35,3 degrés à Uccle, le point de référence des relevés météo. Une chaleur étouffante, difficile à supporter, même dangereuse pour les plus vulnérables, comme les tout petits. De nombreuses crèches ferment plus tôt d'ailleurs que d'habitude depuis quelques jours. Damien Roulette est allé voir en région bruxelloise comment ces centres d'accueil se débrouillent.
3: 9h à peine et déjà l'heure du grand plouf dans cette crèche privée de Skarbek, si belle puéricultrice.
4: Toute la journée, on est dans la piscine, sinon c'est invivable, c'est insupportable, autant bien pour nous que pour les enfants.
3: À l'intérieur, il fait déjà 31 degrés, c'est 10 de plus que les températures recommandées en milieu d'accueil. Semra Altinkaya, directrice.
5: On n'a pas les moyens pour pouvoir installer la climatisation. On a un système de double flux quand il fait plus ou moins chaud. Là, ça va, on s'est gardé des températures acceptables, mais avec des canicules comme ça, c'est pas possible.
3: Cette crèche a d'ailleurs fermé ses portes à 15h30 toute la semaine et même à 13h ce vendredi. Autre crèche, même constat, malgré quelques climatiseurs mobiles, Merwal Sahana, directrice.
6: En fait, au plus le temps passe, au plus on sent que la température, on a du mal à la faire baisser.
3: L'usage de climatiseurs en crèche n'est pas interdit, mais il y a quelques conseils à suivre. Éviter que l'air soit dirigé directement sur les enfants, maintenir un espace sieste plus frais ou encore maintenir maximum 5 degrés de différence entre les espaces intérieurs. La réglementation impose par contre une protection efficace contre les rayonnements du soleil.
2: Le reportage de Damien Roulette et Valentin Temmerman. 35 degrés à Uccle à midi, près de 40 à Liège en ce moment. Les provinces de Liège et de Limbourg sont placées en code rouge par l'Institut Royal Météorologique. C'est très rare. Une cellule de crise a été ouverte à l'hôtel de police de Liège pour coordonner le travail de la police, des communes, de la sécurité civile, des pompiers et des hôpitaux et pouvoir agir plus efficacement si la situation venait à se dégrader. Marc Minet, le directeur sécurité civile de la ville de Liège.
7: On pourrait prendre des décisions directement sur terrain si on voyait que la situation sur la voie publique posait problème à cause de ces grandes chaleurs. Mais nous pourrions aussi, si ça s'avère nécessaire, solliciter Monsieur le bourgmestre pour monter en puissance et déclencher une phase communale de crise. Non seulement il y a des caméras qui nous donnent des informations en direct, mais nous sommes aussi à côté du dispatching de la police qui reçoit toutes les informations, notamment du 112.
2: Interview réalisée par Marc Mellon. Si l'enfer était une image, elle serait celle-là. 300 passagers bloqués dans un train Eurostar en plein cagnard pendant plusieurs heures. C'est ce qui est arrivé ce matin aux voyageurs du train qui reliait Liège à Paris. Il s'est arrêté à Louvain, soudainement, et très vite la chaleur a grimpé. Selon Thibaut Decoeur, passager de l'Eurostar, les températures ont frôlé les 50 degrés et plusieurs personnes ont été prises en charge par les secours.
8: On nous a dit qu'il y avait une panne de ligne à haute tension. On a attendu patiemment pendant 30 minutes, puis à force que la clim ne fonctionne plus, la température est montée hyper rapidement dans le train. Puis finalement, les secouristes de l'UZ Leuven sont arrivés et petit à petit, ils ont commencé à nous faire sortir du train. Donc on a attendu 1h30 pour finalement sortir au même endroit. Après ça, on est resté environ 1 heure sur le bord des rails. Et un autre train est arrivé, on nous a fait monter petit à petit dans ce train, la direction d'Eurostar. Je pense qu'ils ne se sont pas rendus compte de la situation. Où en fait, on était bloqué à l'intérieur d'un train avec la température qui faisait que monter. Bah, c'est quand même de la colère, oui. Le manque de rapidité déjà par cette chaleur, le manque de compréhension et de communication.
2: Et pour l'instant, les raisons de la panne sont encore floues. Eurostar s'excuse auprès des voyageurs et annonce un remboursement complet pour les voyageurs restés bloqués donc ce matin. À la côte, jusqu'à 150 000 touristes d'un jour attendus samedi et dimanche. Le week-end va en effet être encore très chaud avant une baisse des températures la semaine prochaine. Pour en profiter, certains prendront sûrement le train de nouveau. La SNCB a mis des trains supplémentaires en service vers le littoral dès aujourd'hui. La SNCB qui demande d'éviter les heures de pointe et invite les voyageurs à prendre leurs gourdes pour les remplir dans les fontaines à eau, dans les gares. Les autres, ils auront pris la route. La circulation est d'ailleurs déjà très dense en ce moment sur le 40 en direction d'Ostende. Le festival Couleur Café a débuté il y a une petite heure sur le plateau du Heysel à Bruxelles. Un des premiers de la saison est bien maintenu malgré la vague de chaleur. Clara Wirth, vous êtes sur place et les premiers festivaliers viennent d'arriver.
9: Oui, et ils semblent ravis du site sur lequel le festival se déroule. Il y en a qui se couchent dans l'herbe en attendant le début des concerts, d'autres qui se mettent au plus proche de la scène pour profiter des brumisateurs. Le lieu semble plutôt idéal pour contrer la vague de chaleur. Nous sommes dans un parc entouré d'arbres. Résultat, la température est un peu moins élevée qu'en plein centre-ville. Selon les organisateurs de Couleur Café, 70% du site est à l'ombre. Mais le festival a quand même pris des précautions. Il y a plus de personnes mobilisées dans l'équipe de soins pour s'assurer que tout se passe correctement. Ils aspergent les festivaliers avec leurs pistolets à eau. Il y a aussi des distributions de crème solaire et des fontaines d'eau potable gratuites pour les festivaliers. Alors les organisateurs du festival rappellent aux festivaliers d'amener leurs propres gourdes pour pouvoir boire de l'eau gratuitement.
2: Merci Clara. Couleur Café, c'est jusqu'à dimanche et nous continuons à vous informer sur cette vague de chaleur historique tout ce week-end. Bien sûr, ça se passe sur notre site rtbf.be. Le désespoir des Vénézuéliens, le bilan du double séisme s'alourdit. 589 morts, près de 3000 blessés, des familles qui cherchent toujours des proches sous les décombres, à la lueur parfois d'une simple torche. Et selon l'ONU, ces tremblements de terre pourraient avoir touché, bouleversé la vie de près de 7 millions de personnes. Des équipes de sauvetage venues du monde entier sont en cours de déploiement dans les zones touchées pour participer aux recherches de survivants. Ciro Ugarte est directeur des urgences de l'organisation panaméricaine de la santé.
10: Le nombre de morts et de blessés va augmenter considérablement dans les heures et les jours à venir. Et ces chiffres continueront d'évoluer au fur et à mesure que les opérations de recherche et de sauvetage, la prise en charge des patients et l'évaluation des dégâts se poursuivront. Les priorités sanitaires immédiates comprennent la gestion des victimes en grand nombre, les soins aux traumatisés, en particulier dans les zones où des bâtiments se sont effondrés. Les hôpitaux prennent en charge des blessures telles que des fractures, des traumatismes crâniens, mais aussi des brûlures et d'autres blessures résultant de l'effondrement d'immeubles.
2: Et tous les voyageurs belges enregistrés au Venezuela sont sains et saufs. D'après le ministère belge des Affaires étrangères, aucun des plus de 200 Belges résidents au Venezuela n'a demandé d'aide. Les Nations Unies qui s'alarment aussi, près d'une vingtaine de décès ont été attribués en 6 mois à la police américaine de l'immigration, l'ICE. Le haut commissaire aux droits de l'homme a demandé des investigations rapides et indépendantes. L'ICE accusé de détenir des familles entières, des enfants, des personnes vulnérables dans des conditions jugées inhumaines selon l'ONU. N'oubliez pas de mettre le réveil si vous dormez pour supporter les diables à 5h du matin. Les Belges jouent leur dernier match de phase de groupe contre la Nouvelle-Zélande. Après 2 matchs nuls, les diables doivent gagner pour s'assurer une place en 16e de finale. Et sur place à Vancouver au Canada, notre équipe nationale sera bien entourée des supporters qui ont fait le déplacement, peu importe le prix. Le reportage sur place de Thomas van der Linden.
11: Des joueurs belges face à des néo-zélandais sur un terrain de football à Vancouver. Non, ce ne sont pas les diables, mais bien les supporters, bien arrivés au Canada pour le 3e match de la Belgique.
12: Franchement, c'est vraiment cool pour nous. On a l'occasion de rencontrer des gens qui viennent de l'autre côté de la planète. Donc c'est vraiment très intéressant.
13: Je trouve que ça met une bonne ambiance entre supporters, ça les réunit et ça met la bonne humeur avec tout le monde.
11: Pour certains.

0: On aime, on suit.
1: Au final, les supporters seront plus de 1700 dans les tribunes de Vancouver et la plupart nous l'ont confié. En cas de succès des Diables, ils comptent bien continuer l'aventure avec eux. Preuve véritable que les fans sont prêts à supporter sans compter.
2: Et d'autres belles affiches à suivre ce soir et cette nuit à 21h, la Norvège contre la France, le Sénégal, Irak en même temps, à 2h du matin, Cap-Vert, Arabie Saoudite et Uruguay, Espagne, et puis à 5h, l'autre match du groupe des Diables, c'est Égypte, Iran, en même temps que Belgique, Nouvelle-Zélande, du coup, et c'est à suivre en radio sur Ovio et en télé. Voilà pour les infos et belle fin de journée.
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0: Champs-Élysées. La place de l'Étoile avec l'Arc de Triomphe, les Champs-Élysées, la place de la Concorde, le jardin des Tuileries. C'est ça Paris, comme dirait l'autre. On se dit bonjour avec Joe Dassin et toutes les stars de Viva Plus qui vont défiler devant vos oreilles. Elvis Presley, par exemple. Derrière les barreaux pour Jailhouse Rock. Le film le mettant en scène portait d'ailleurs ce nom-là également, hein, Jailhouse Rock. Nous aurons le Best Disco in Town. Bel hors d'œuvre pour l'apéro disco de Philippe de Meuser qui débarre dans 45 minutes.
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Il y avait un sketch de Régis Hélas Paréz qui ironisait un petit peu sur les petits patelins de détour. En détour, à revoir en vidéo, hein, ce sketch de Las Palès. Trini Lopez avec If I Had a Hammer sur Viva Plus.

Un endroit très prisé lorsqu'il fait chaud, ultra chaud, ce sont les salles obscures, le cinéma. Patrick Juvet nous y emmène maintenant, et aussi Elvis Presley juste après, avec Jailhouse Rock. Pardon.

0: Goût de ski vous attend après les informations de 18h évidemment. Le disco en apéro, rafraîchissant à souhait par maître Philippe Demeuzer, c'est tout à l'heure. On jette un œil sur le programme télé ce soir.
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0: À 20h15, le premier épisode de la saison 2 d'Animal Rescue Team. Une intervention hors norme à la Tour Kennedy à Liège, un immeuble de 28 étages qui est en proie aux flammes.
2: Typique en télé.
0: Soirée foot et Coupe du Monde avec la France de Kylian Mbappé face à la Norvège d'Erling Haaland. Coup d'envoi à 21h.
3: La 3 en télé.
0: C'est à 20h35 que Frédéric Lopez emmènera Kenji Girac visiter la peuplade de Turkana au Kenya. C'est rendez-vous en terre inconnue. Bonne soirée avec la RTBF.

0: Avec Viva Plus, il y a bien vous hydrater et on vous veut en forme pour la semaine prochaine. Dans un instant, Philippe Demeuzeur arrive et l'apéro disco. Belle soirée.
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0: Hello les amis, je vous propose de suivre ce bon conseil du bon Barry White. Let the music play, c'est ce que nous allons faire jusqu'à 19h avec cet apéro disco sur Viva Plus. J'espère que vous êtes en grande forme. Tout de suite, on a Luisa Fernandez avec Lay Love on You. Et puis derrière, je regarde, qu'est-ce que nous allons glisser? Oh bah tiens, les Tramps avec Disco Inferno. Bon début de soirée, bon apéro disco.
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0: Je ne crois pas qu'il existe plus disco comme titre que celui-ci, hein. Disco Inferno dans votre apéro disco sur Viva Plus. On va poursuivre avec un style un peu plus reggae, mais c'est une sonorité bien disco. Et qu'est-ce que ça a pu nous faire danser? C'est le groupe Third World, Now That We Found Love.
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Philippe Demeuzer s'occupe de la musique. À vous de vous occuper de l'ambiance.

Ça vous plaît ? Tant mieux. Sinon, c'est la chute inévitable de votre serviteur. Dites donc, vous savez, bah oui, vous me suivez depuis quelques temps maintenant. J'ai parfois, ça et là, un petit faible. Et j'ai notamment un petit faible pour le son de Philadelphie, le Philadelphia Sound. Et je le partage avec vous en vous offrant tout de suite dans cet apéro disco sur Viva Plus, les 3 degrees, take good care of yourself. Ce qui veut dire, prenez bien soin de vous.

8 à 19h sur Viva Plus. Là, j'ai pour vous Tina Charles. Ah ben, yeah, qu'il dit. Dance, little lady, dance. C'est un bon conseil en écoutant l'apéro disco sur Viva Plus.

Ce n'est pas moi qui vais vous empêcher de crier avec eux ou de chanter avec eux plutôt. Allez-y, n'hésitez pas. 1, 2, 3. Yo, yo, yo. Ah, pas mal, un peu plus fort. C'est parfait, je vous garde jusqu'à la fin de cet apéro disco. Apéro disco ou régulièrement.

0: Fini de s'éclater ce soir avec l'apéro disco sur Viva Plus. On va retrouver dans quelques toutes petites secondes, voire tout de suite, Yarbrough and People, Don't Stop the Music.
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Ah, dans ce morceau, j'adore les voilà, ces petites voix de Mickey là, hein, c'est super sympa. Ça donne envie de bouger, de sourire surtout. La suite du programme dans cet apéro disco sur Viva Plus, c'est D-Train. Keep giving me love. Oh oui, donnons de l'amour, partageons de l'amour, faisons l'amour. Ben oui, soyons fous.

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0: 20h. Valentin Lecoq, bonsoir. 35,3 degrés mesurés cet après-midi à Uccle. Jamais il n'a fait aussi chaud à 26 juin. À Liège et dans le Limbourg, le thermomètre a même frôlé les 40 degrés. En province de Liège et dans le Limbourg, l'Institut Royal Météo maintient un avertissement rouge chaleur jusqu'à ce soir 22h. Et en province de Luxembourg, des orages parfois violents sont annoncés. L'IRM a placé la province en avertissement jaune. Le numéro 1722 a été activé pour demander une intervention des pompiers si ce n'est pas urgent. Chez nos voisins, c'était aussi la journée de tous les records. Dans le sud-ouest de l'Allemagne, une température de 41,3 degrés a été enregistrée. C'est tout simplement la température la plus élevée jamais en mesurée dans le pays. Aux Pays-Bas et au Royaume-Uni, le record de chaleur pour un mois de juin ont été battus. Au Venezuela, le bilan du double tremblement de terre s'alourdit encore. Il est désormais de 920 morts. 50 000 personnes sont toujours disparues. Des familles et les secours recherchent toujours ces victimes sous les décombres. Des équipes de sauvetage venues du monde entier sont en cours de déploiement. Israël et le Liban ont signé un accord cadre, c'est ce qu'a déclaré le secrétaire d'État américain Marco Rubio après des négociations organisées à Washington. Il est question d'un projet pilote de retrait partiel des forces israéliennes du sud du Liban sous la supervision des États-Unis. Ça chauffe à nouveau entre l'Iran et les États-Unis. Sur son réseau social, Donald Trump a dénoncé, je cite, une violation stupide du cessez-le-feu en vigueur. Le président américain accuse l'Iran d'avoir attaqué un navire dans le détroit d'Ormuz. En tennis, Zizou Bergs connaît son adversaire en finale du tournoi d'Eastbourne. Ce sera le français Hugo Humbert, 30e mondial. Il a battu en 2-7 le britannique Jack Draper. Zizou Bergs disputera demain la troisième finale de sa carrière à quelques jours du début de Wimbledon. Donne troisième grand chelem de la saison. Voilà pour les dernières infos. Belle soirée.
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0: Il est 21h. Valentin Lecoq, bonsoir. Après plusieurs jours de négociations, Israël, le Liban et les États-Unis annoncent ce soir la signature d'un accord cadre. Accord pour ouvrir la voie à une paix et une sécurité durable. Déclaration du secrétaire d'État américain Marco Rubio. Il n'en a pas dit plus sur le contenu du texte. L'État hébreu a ces dernières semaines multiplié les frappes au Liban pour anéantir le Hezbollah libanais. Le premier ministre israélien Benjamin Netanyahou répète ce soir que son armée restera dans le sud du Liban jusqu'à ce que le mouvement islamiste pro-iranien rendent les armes. Israël laissera en revanche l'armée libanaise contrôler certaines zones dans le sud du Liban. La journée de tous les records, nous venons de vivre une journée particulièrement chaude. 35,3 degrés enregistrés dans la station de référence à Uccle cet après-midi. C'est un record pour un 26 juin. Le pic de la vague de chaleur est atteint, mais il fera encore très chaud demain, jusqu'à 39 degrés dans l'Est. Chez nos voisins, les thermomètres se sont encore affolés aujourd'hui. Record absolu en Allemagne avec 41,7 degrés mesurés dans le sud-ouest. Aux Pays-Bas, au Royaume-Uni et en Suisse, les records de chaleur pour un mois de juin ont été battus. Une église bondée à Buggenhout en Flandre orientale. Des centaines de personnes se sont ce soir rassemblées en hommage aux victimes de l'accident de bus scolaire qui a marqué la ville. Le roi Philippe et la reine Mathilde étaient présents aux côtés des proches des victimes. Un hommage un mois, jour pour jour après le dramatique accident. Le 26 mai dernier, un bus scolaire est percuté par un train après avoir franchi la barrière d'un passage à niveau fermé. L'accident a fait 4 morts, dont 2 adolescents. Les Gaulois contre les Vikings à la Coupe du Monde. La France entame à l'instant son 3e match. Les Bleus, déjà qualifiés pour les 16e de finale, affrontent la Norvège. À suivre aussi Sénégal-Irak. Dès 2h, Uruguay-Espagne et Cap-Vert-Arabie Saoudite. Et puis à 5h, les Diables Rouges vont tenter de décrocher leur ticket pour les 16e de finale. Ce sera face à la Nouvelle-Zélande dans le stade de Vancouver au Canada. Après 2 partages, les Belges doivent gagner. Match à suivre évidemment sur toutes nos plateformes. Voilà pour les infos, belle soirée.
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0: les 22h. Valentin Lecoq, bonsoir. Encore un week-end caniculaire qui s'annonce, même si le pic de la vague de chaleur est atteint. Il va encore faire très chaud demain, plus de 35 degrés jusqu'à 39 dans l'Est. Plusieurs lieux culturels en Fédération Wallonie-Bruxelles ont donc décidé d'ouvrir gratuitement leurs portes au public. Les musées de la Bovrie et du Grand Curtius à Liège. L'entrée est aussi gratuite au musée Elle de Louvain-la-Neuve, ainsi qu'à l'exposition temporaire du musée des Beaux-Arts de Charleroi. 39 personnes licenciées chez Zoetis à Louvain-la-Neuve. La multinationale qui produit des vaccins pour animaux veut réduire ses coûts. Les organisations syndicales déplorent l'absence de toute concertation sociale et dénoncent le timing de ces licenciements. 500 personnes travaillent actuellement sur le site de Louvain-la-Neuve. À Liège, une personne a été placée sous mandat d'arrêt pour incendie d'un immeuble la nuit dans un cadre terroriste. Il est soupçonné d'avoir participé à l'explosion devant la synagogue de Liège le 9 mars dernier. 4 autres personnes interpellées hier ont été relâchées sans être inculpées. Le parquet ne fait pas d'autres commentaires. La République démocratique du Congo saisit la Cour de justice internationale contre le Rwanda. Le pays accuse son voisin d'exactions génocidaires dans l'est de la RDC depuis 1996. La RDC affirme que ces violences ont visé plusieurs ethnies congolaises. La Cour de justice internationale est la plus haute juridiction des Nations Unies. Elle cherche à résoudre les différends entre les États. Le match de la dernière chance pour les Diables Rouges à Vancouver. Les Belges affrontent cette nuit la Nouvelle-Zélande. Après 2 partages, les Diables doivent gagner pour s'assurer une qualification pour les 16e de finale. Coup d'envoi à 5h du matin, à suivre sur toutes nos plateformes. 2 rencontres sont en cours ce soir. France-Norvège, c'est 3-1 à la mi-temps. Et Sénégal-Irak, 1-0 en faveur des Sénégalais. Voilà pour les infos. Belle fin de soirée.
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0: Valentin Lecoq pour ce résumé de l'actualité. Le match de la dernière chance pour les Diables Rouges. À Vancouver, les Belges jouent leur troisième et dernier match de phase de groupe à la Coupe du Monde. Ils affrontent cette nuit la Nouvelle-Zélande. Après deux partages, les Diables doivent gagner pour s'assurer une qualification pour les 16e de finale. Coup d'envoi à 5h du matin, à suivre sur toutes nos plateformes. Dans les autres rencontres de la nuit, la France, déjà qualifiée pour les 16e, s'est facilement imposée sur la Norvège 4-1. Le Sénégal a écrasé l'Irak 5-0. C'est un nouveau week-end caniculaire qui s'annonce, même si le pic de la vague de chaleur est atteint. Il va encore faire plus de 35 degrés ce samedi, jusqu'à 39 dans l'Est. Toutes les provinces, à l'exception de la côte, sont placées en avertissement orange par l'Institut Royal Météo, et ce jusqu'à dimanche minuit. Le cessez-le-feu entre les États-Unis et l'Iran existe-t-il toujours? Les États-Unis ont annoncé avoir frappé des cibles en Iran, des lieux de stockage de missiles et de drones. C'est une réponse à l'attaque d'un navire par l'Iran dans le détroit d'Ormuz. Du côté du Liban, les négociations avancent un peu. Israël, le Liban et les États-Unis ont signé ce vendredi un accord cadre. Accord pour ouvrir la voie à une paix et une sécurité durable. C'est ce qu'a déclaré le secrétaire d'État américain Marco Rubio, sans en dire plus. L'ambassadrice libanaise aux États-Unis a salué un premier pas vers la restauration de la souveraineté et de l'intégrité territoriale du Liban. Ces dernières semaines, Israël a multiplié ses frappes au Liban pour anéantir le Hezbollah. Le premier ministre israélien Benjamin Netanyahou insiste, son armée restera dans le sud du Liban jusqu'à ce que le mouvement islamiste pro-iranien aura rendu les armes. L'armée libanaise pourra en revanche contrôler certaines zones dans le sud du Liban. Voilà pour l'essentiel de l'actu. Belle nuit.
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0: est 1h.
1: Valentin Lecoq pour ce résumé de l'actualité. Le match de la dernière chance pour les Diables Rouges. À Vancouver, les Belges jouent leur troisième et dernier match de phase de groupe à la Coupe du Monde. Ils affrontent cette nuit la Nouvelle-Zélande. Après deux partages, les Diables doivent gagner pour s'assurer une qualification pour les 16e de finale. Coup d'envoi à 5h du matin, à suivre sur toutes nos plateformes. Dans les autres rencontres de la nuit, la France, déjà qualifiée pour les 16e, s'est facilement imposée sur la Norvège 4-1. Le Sénégal a écrasé l'Irak 5-0. C'est un nouveau week-end caniculaire qui s'annonce, même si le pic de la vague de chaleur est atteint. Il va encore faire plus de 35 degrés ce samedi, jusqu'à 39 dans l'Est. Toutes les provinces, à l'exception de la côte, sont placées en avertissement orange par l'Institut Royal Météo, et ce jusqu'à dimanche minuit. Le cessez-le-feu entre les États-Unis et l'Iran existe-t-il toujours? Les États-Unis ont annoncé avoir frappé des cibles en Iran, des lieux de stockage de missiles et de drones. C'est une réponse à l'attaque d'un navire par l'Iran dans le détroit d'Ormuz. Du côté du Liban, les négociations avancent un peu. Israël, le Liban et les États-Unis ont signé ce vendredi un accord cadre. Accord pour ouvrir la voie à une paix et une sécurité durable. C'est ce qu'a déclaré le secrétaire d'État américain Marco Rubio, sans en dire plus. L'ambassadrice libanaise aux États-Unis a salué un premier pas vers la restauration de la souveraineté et de l'intégrité territoriale du Liban. Ces dernières semaines, Israël a multiplié ses frappes au Liban pour anéantir le Hezbollah. Le premier ministre israélien Benjamin Netanyahou insiste, son armée restera dans le sud du Liban jusqu'à ce que le mouvement islamiste pro-iranien aura rendu les armes. L'armée libanaise pourra en revanche contrôler certaines zones dans le sud du Liban. Voilà pour l'essentiel de l'actu. Belle nuit.
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0: 2h.
1: Valentin Lecoq pour ce résumé de l'actualité. Le match de la dernière chance pour les Diables Rouges. À Vancouver, les Belges jouent leur troisième et dernier match de phase de groupe à la Coupe du Monde. Ils affrontent cette nuit la Nouvelle-Zélande. Après deux partages, les Diables doivent gagner pour s'assurer une qualification pour les 16e de finale. Coup d'envoi à 5h du matin, à suivre sur toutes nos plateformes. Dans les autres rencontres de la nuit, la France, déjà qualifiée pour les 16e, s'est facilement imposée sur la Norvège 4-1. Le Sénégal a écrasé l'Irak 5-0. C'est un nouveau week-end caniculaire qui s'annonce, même si le pic de la